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0: bien, merci à Thomas pour cette chronique musicale consacrée à un groupe féminin. Ça, c'est très bien.
1: Et oui, un trio.
0: Voilà, un trio. Et ben voilà, donc ça, c'est la chose est faite. À 12h15, c'est le moment de faire le tirage au sort. Alors, durant ta chronique, je me suis permis de faire moi-même le tirage au sort, puisque j'ai une main innocente, comme tout le monde le sait. Voilà, donc j'ai fait un petit tirage au sort. Et donc, je vous annonce les gagnants. Donc, alors, justement, tiens, ce sont deux jeunes femmes, enfin deux femmes, qui ont gagné. Pour la journée du 3 juillet, la première, c'est Audrey. Son numéro de téléphone se termine par 48. Donc, si vous appelez Audrey, numéro de téléphone qui se termine par 48, vous avez gagné deux places pour aller au Festival des Arséniques. La soirée du 3, notamment, c'est celle où vous allez pouvoir admirer sur scène Skip the Use, notamment, et l'entourloupe aussi, voilà, entre autres. Et la deuxième gagnante, c'est aussi une femme, donc c'est Sylvie. Le numéro de téléphone se termine par 83. Sylvie, aussi, vous avez gagné le 3. Deux places pour aller aux Arséniques. Donc ça, c'est pour la journée du 3. Pour la journée du 5, alors c'est la fameuse soirée, vous savez, où on va pouvoir assister au concert de Kenny Arcana. Donc ça, c'est une grosse tête d'affiche.
1: Oui, icône.
0: Icône, voilà, compagne et, comment dirais-je, partenaire de scène et ami de Diams, notamment. Donc c'est un gros moment. Il y aura aussi Neg Marron, Moussé Hakim, Ben Herbert Larue qui seront sur scène également cette soirée. Une belle soirée. C'est la troisième soirée, donc du 5 juillet. Et donc là aussi, deux gagnantes. Il n'y avait que des femmes. C'est assez exceptionnel. La première, c'est Chloé. Donc son numéro de téléphone se termine par 36. Donc Chloé a gagné deux places. Et également Cathy. Cathy, son numéro de téléphone se termine par 22. Et Cathy, je crois qu'on l'a en ligne. Puisqu'on on l'a appelé avant, on le savait très très bien. Voilà, Cathy. Cathy. Bonjour, bonjour Cathy.
2: Oui, bonjour. Bonjour.
0: C'est un plaisir de vous avoir en ligne.
2: Ben, écoutez, moi, je suis très, très heureuse de pouvoir aller au concert et de vous avoir aussi en ligne.
0: Ben, c'est plaisir partagé. Alors, pourquoi, moi, ça m'intéresse, pourquoi vous avez participé à ce petit jeu ? Il y a une artiste ou un artiste que vous souhaitiez absolument voir ?
2: Eh ben, en fait, là, je suis en pleine découverte de surprise parce que c'est mon mari qui m'a inscrite.
0: Oui.
2: Et là, on est dans la voiture, il m'a dit d'écouter la radio. Donc, je viens de découvrir la surprise, mais en fait, j'avais très envie d'aller voir Kenny Arcana.
0: Ah, d'accord.
2: Et donc, c'est une belle surprise pour
0: moi. OK. Eh bien, c'est parfait. En plus, il y a deux places.
2: Oui, c'est ça. Il va pouvoir venir avec moi. C'est pour tous les deux.
0: Bah, c'est parfait. Bah, écoutez, vous savez quoi ? Même, je crois que sur les Arséniques, quelques fois, je dis bien, alors c'est sous condition, hein, je sais que ça restera, puisque nous sommes en direct. Et, bon, voilà. Quelques fois, lorsqu'on obtient les interviews des artistes, en général, 9 fois sur 10, on obtient les interviews, on peut faire venir des invités et assister à l'interview. Donc, si vous êtes disponible dans l'après-midi, le dimanche, et si Kenny Arcana accepte l'interview, peut-être que je pourrais vous repasser un petit coup de fil pour, voilà, pour vous joindre à nous.
2: Et,
0: voilà, je vous promets pas, mais je vais essayer, en tout cas. En tout cas, vous avez gagné deux places pour la soirée.
2: Merci,
0: déjà,
2: merci beaucoup.
0: Voilà,
2: merci
0: donc je vous dirai comment. Je rappellerai toutes les gagnantes, je le dis pour les autres qui peut-être nous écoutent. Je rappellerai tout le monde très rapidement maintenant pour vous donner les modalités d'accès au site et voilà, vous dire un petit peu comment on s'organise.
2: Merci.
0: Et bien voilà, Cathy, une bonne nouvelle, une bonne journée à vous. Et puis merci d'écouter Air d'Otan, en tout cas. Merci, à très bientôt.
2: Merci, au revoir.
0: Au revoir. Donc voilà, donc je précise donc les gagnantes, Audrey et Sylvie pour le 3 juillet et Chloé et Cathy pour le 5 juillet. À noter qu'il y aura d'autres, il y a un autre festival un petit peu plus tard qui est le Festival des Terres Rouges. Il y aura également des places à gagner. On fera certainement la même chose. Restez à l'écoute, ce sera plutôt vers la fin du mois de juin. On s'écoute un petit peu de musique, le groupe Texas avec le titre Summer Sound.

0: Bah, maintenant, elle va marcher beaucoup moins bien, forcément.
1: Laisse-nous te dire que tu te prépares des nuits blanches, des migraines, des nervous breakdowns, comme on dit de nos jours.
2: Alors ça, c'est très tordu, mais bougrement intelligent.
3: Allô ?
1: Tu veux jouer avec moi ?
4: Info ciné.
5: Et dans ces infos ciné donc, d'aujourd'hui, je vous ai sélectionné deux films. Alors le premier, c'est un film totalement incontournable. Comment ne pas parler du dernier Steven Spielberg qui sort sur les écrans. Le film, c'est Disclosure Day avec Emily Blunt et Josh O'Connor. Alors évidemment, vous avez déjà entendu parler de cette sortie et le pitch, vous le connaissez sans doute. Mais la question, c'est est-ce que si vous découvriez que nous ne sommes pas seuls, si on vous montrait, on vous le prouvait, est-ce que ça vous ferait peur, en fait, en quelque sorte. Le film pose la question. Les gens ont droit à la vérité. Elle appartient à 7 milliards de personnes, en quelque sorte, et chaque seconde nous rapproche de l'inévitable. C'est ce que raconte ce film, ce film Disclosure Day, le dernier film de Steven Spielberg.
6: Qu'est-ce que t'as volé ?
7: Des secrets. Les données que j'étais chargé de protéger.
6: Est-ce qu'ils sont humains ?
7: Non.
8: Bonjour, Kansas City. Jetons un œil à la situation. Jetons un œil. Aujourd'hui, nous sommes au jour.
7: Est-ce que tu comprends ce qu'elle dit ?
6: Je l'entends, oui, mais c'est du charabia, je comprends rien du tout.
7: Moi, si.
8: Qu'est-ce qui m'arrive ?
9: Les gens ont une soif éperdue de vérité.
7: J'y suis mêlé maintenant. Et ça me désole que, à cause d'eux, t'y sois mêlé aussi.
10: Bonjour, Jane. Je t'en prie. Assieds-toi.

0: prisme du mensonge dure depuis 79 ans. Il faut que ça cesse.
1: Qu'est-ce que tu vas faire?
2: Je vais tout révéler, au monde entier.
3: Cette révélation va complètement bouleverser l'ordre mondial.
4: Si vous faites ça, ce sera irréversible.

0: ferait une chose pareille.
1: Quand l'heure sera venue, tout deviendra évident.
0: Quoi qu'il arrive,
2: il n'y a surtout pas.
3: Là, pour le coup, c'est inutile d'en faire deux tonnes. On sait très bien que ce film, le dernier Spielberg, va marcher au cinéma. Donc, n'en faisons pas trop, mais ça sort aujourd'hui sur les écrans. En revanche, il y a un film que vraiment j'aimerais mettre en avant et qui devrait avoir un joli succès aussi. Un joli film qui s'annonce. Le film, c'est Fils de personne. C'est le dernier Safi Nebbou avec un excellent Romain Duris. D'après les critiques, il paraît qu'il est exceptionnel dans ce film. Alors, l'histoire, c'est à peine arrivé en France. C'est l'histoire du petit Mabring qui a 4 ans, qui perd sa nouvelle mère dans un accident de voiture. Et donc Thomas, dévasté, seul face à cet enfant qui ne le reconnaît pas encore comme père, décide de retourner en Thaïlande pour retrouver sa famille biologique et lui donner une nouvelle chance. Mais au cœur de ce voyage de la renaissance, une autre histoire se tisse, celle d'un lien fragile qui se construit, le face-à-face bouleversant d'un père et d'un fils qui doivent apprendre à s'apprivoiser.
4: Ça va aller, tout va bien se passer, mon amour. T'inquiète pas, je reviens vite.
5: What's your name?
6: Thomas.
5: Are you married, Thomas?
6: Yes.
5: Kids?
7: La Thaïlande.
6: La chance. On a eu une proposition d'adoption au bout de 2 ans. Ma femme est venue souvent ici pour ma prime.
7: Il me demande ce que tu fais ici.
6: Je cherche sa famille. D'après ce que je sais, elle est née ici.
7: He said, my friend goes nowhere, he must stay here.
6: Comment ça?
7: Il veut de l'argent.
6: Ok, bien sûr.
7: Il veut plus.
6: Je sais pas plus.
7: Viens
6: avec moi.
7: It's not by finding his mother that you will bring your wife back.

0: When we ask him about his daddy, he doesn't answer.
1: Voilà, la bande-annonce est absolument bouleversante. Le dernier rôle de Romain Duris au cinéma, Le Petit Garçon, est fantastique également. Un film qui soulève beaucoup de questions et qui est intéressant de regarder aujourd'hui dans cette société un peu particulière, je dois l'avouer. Donc à vous de faire le choix. Allez-vous distraire en regardant le dernier Steven Spielberg si vous êtes amateur du genre, et allez découvrir ce joli film qui s'annonce Fils de personne. Voilà les sorties cinéma de ce 10 juin 2026, on va s'écouter un peu de musique avec un groupe mythique, les Stones, les Rolling Stones, avec le titre Fool to Cry.

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1: Et oui, et c'est le moment de répondre à une question fondamentale que tout le monde se pose. Pourquoi les mouches nous envahissent-elles en été ? Tu le savais, toi ? Oui, vous l'avez remarqué, hein, les mouches sont beaucoup plus nombreuses en été, évidemment. Et même si on aimerait bien s'en débarrasser, ben, durant cette fameuse saison d'été, il ne faut pas oublier que ce sont des insectes utiles. Les mouches ont besoin de chaleur et d'humidité. Et si les mouches sont plus abondantes en été, c'est surtout à cause, évidemment, de la température. Alors, en effet, c'est la chaleur qui active leur métabolisme. En hiver, par exemple, elles sont en sommeil. Mais dès que la belle saison se profile, les mouches sont de retour. Et plus la température s'élève, plus elles sont nombreuses. C'est la chaleur qui favorise aussi les accouplements. Ainsi, avec une température de 30 degrés, tiens-toi bien Thomas, une femelle pourra pondre jusqu'à 1000 œufs en seulement 12 jours.
2: Ah ouais, juste une seule fois.
1: Une seule. C'est énorme quand même, 1000 œufs en 12 jours. Et en plus de la chaleur, les larves, pour grandir, ont cependant besoin d'une certaine humidité, d'une nourriture suffisante. Et donc à cet égard, les mouches se délectent des déchets ou des fruits trop mûrs. Et durant certains étés d'ailleurs, les mouches sont encore plus nombreuses. Cela succède en général à un hiver plutôt bref et assez doux. Ce qui est, ça a été un peu notre cas. Donc ouais. Cette année, on remarque qu'il y a beaucoup de mouches. Voilà peut-être l'explication. Donc on a eu un hiver assez bref et assez doux finalement. Et donc, il ne faut pas oublier quand même que ce sont des insectes utiles, mais importunes, surtout en été, évidemment. Leur bourdonnement nous irrite et trouble aussi bien nos siestes que notre tranquillité. C'est un petit peu énervant. Et dans notre désir de les éliminer, nous songeons rarement à leur utilité. C'est vrai que ce n'est pas la première chose qui nous vient à l'esprit. Oui. On se dit pas, tiens, non, je ne vais pas l'écraser parce que c'est utile. Et pourtant, ces insectes sont indispensables à plus d'un titre. Écoutez plutôt. En premier lieu, elles contribuent, comme les abeilles d'ailleurs, hein, à la reproduction des plantes et des fleurs. En effet, les mouches transportent elles aussi le pollen d'une fleur à une autre. Et par ailleurs, elles représentent un maillon essentiel de la chaîne alimentaire, puisque d'autres animaux, comme les poissons ou les oiseaux, même se nourrissent en partie de mouches. Donc la disparition de ces insectes pourrait compromettre la survie de ces espèces. Il ne faut pas l'oublier. Donc, dernier point intéressant aussi, la médecine utilise aussi les mouches. Eh oui, bah, tu fais.
2: Ah bon ?
1: Eh oui, non mais pas la mouche. Ils lui mettent pas une blouse blanche, la petite mouche. Et puis non, mais écoute, quand elles sont stérilisées, par exemple, leurs larves contribuent parfois même à la cicatrisation de certaines plaies.
2: Ok.
1: Hein, tu vois ? Donc ceci étant, bon, les mouches ne sont pas inoffensives non plus. Elles se posent volontiers sur des excréments. Ça, il faut voilà. Par exemple, elles peuvent en effet transmettre à l'homme des bactéries nocives et donc certaines maladies. Voilà, globalement, le petit tableau sur la mouche. Bon, souvent, le plus simple, c'est quand même d'ouvrir la fenêtre, de les faire sortir. Bon, si on peut éviter de les tuer, comme on l'a dit, elles sont utiles, elles participent à la pollinisation. Voilà. Donc, petit message d'été, je crois que la semaine prochaine, on parlera de la musaraigne. Et vous verrez, et la musaraigne, j'ai découvert un truc exceptionnel. Enfin, on verra ça la semaine prochaine. On s'écoute un peu de musique. C'est Sophie Ellis-Bextor, je crois qu'on va danser. Le titre « Murder on the Dance Floor ».

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1: Voilà une musique d'été qui nous entraîne dans des danses frénétiques. C'était Sophie Elise Bextor sur Air d'Otan et c'est maintenant le moment de partager avec vous l'actualité culturelle.
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1: Donc je ne reviendrai pas sur le Festival des Arséniques qui va se dérouler donc du 3 au 5 juillet à Lille-sur-Tarn. Juste un petit rappel, si vous allez sur le site des Arséniques, sachez qu'il reste encore des places pour la soirée du 5. Il me semble que c'est plus ou moins complet pour le reste. Donc si vous voulez aller aux Arséniques, ce sera maintenant le 5. Allez-y sur le site desarséniques.com. Autre rendez-vous, alors là je vous amène du côté de Groyer. C'est à la librairie Café L'Autrucherie qui se trouve 19 rue Jean Jaurès, donc à Groyer. C'est la présentation de l'ouvrage Tripoli, Tribulation et aventure d'un captif dans une cité corsaire. Vous pourrez faire la rencontre de Mathieu Grenet, qui est un historien spécialiste de la Méditerranée à l'époque moderne, donc du 16e au 19e siècle, qui a préfacé et annoté l'ouvrage. Donc le livre raconte l'histoire d'Antoine Cartier, qui est capturé par des pirates de Tripoli en 1660 et il reste captif pendant 8 ans. Il dresse donc dans le portrait des habitants, des renégats chrétiens, des grecs, des italiens ou français convertis à l'islam afin de s'emparer du pouvoir et raconte le quotidien des captifs. C'est un témoignage des mœurs de l'époque dans la cité maritime, très intéressant pour ceux qui s'intéressent à cette période. L'entrée est libre et ça se déroule donc à Groyer, à la librairie Café L'Autrucherie. Autre rendez-vous, là on part du côté de Cordes-sur-Ciel le vendredi 12 juin à 18h. Ça se passe sur les berges du Cérou, à proximité du stade municipal. C'est l'équipe de Recto Verso qui a le plaisir de vous inviter à la 4e édition du festival Les Rendez-vous d'Hervé, donc du vendredi 12 au dimanche 14 juin, à Cordes donc, et Les Cabanes également. C'est une manifestation entièrement gratuite et pour tous les publics, un festival ouvert sur le monde, familial, convivial, dans le cadre bucolique des berges du Cérou, à côté du stade à Cordes-sur-Ciel. Donc au programme, vous y trouverez des spectacles, des expos, des contes, des ateliers, des concerts, des jeux et des danses. Donc ça se passe donc à Cordes, vendredi 12 juin, ça commence à partir de 18h. Et pour le samedi 13 juin, cette fois-ci, on se dirige vers Gaillac pour le festival Curieux Bazar. Ça se passe en fait dans toute la ville de Gaillac. Il y a eu une première édition qui était assez pétillante et donc ils reviennent pour surprendre à nouveau le public. Vous pouvez embarquer dans un voyage inhabituel aux côtés d'artistes étonnants, découvrir des lieux de la ville sous un autre jour ou même participer à des expériences artistiques singulières. C'est un festival totalement gratuit et familial là encore. Donc cette année, vous pourrez assister à une séance de cinéma itinérante pour devenir figurant, pourquoi pas, enfiler le maillot jaune, votre maillot jaune et revivre les meilleurs grands moments de la grande boucle. Vous pouvez découvrir des chorégraphies, des cascades avec des jongleurs, une traversée sur un fil qui craque, partir en voyage à vélo vers la Lune, participer à une expérience sur la maladresse, assister à un départ dans l'espace, enfin bref, plein d'expériences nouvelles qui peuvent intéresser les petits et les grands. C'est en partenariat avec l'ADA du Tarn et la Ligue de l'enseignement du Tarn. Voilà, donc je vous rappelle, c'est le samedi 13 juin à partir de 10h. C'est totalement gratuit et, ma foi, très surprenant. C'est dans la totalité de la ville de Gaillac. Voilà pour les quelques rendez-vous liés à l'actualité culturelle. On s'écoute un peu de musique avec un grand monsieur. Je ne sais pas si je l'avais déjà passé dans Air d'Otan, mais j'avoue que je l'ai beaucoup écouté durant mon adolescence. C'est le grand Al Jarreau. Voilà, Fred qui vient d'arriver dans les studios me fait « Oui, oui, ça c'est bien ». Et le titre c'est « We're in the love together », un titre de 1981.

Voilà, le grand Al Jarreau sur Air d'Otan. Et maintenant, on va changer de style de musique puisque je vais vous parler de l'album de la semaine. C'est l'album de la semaine. Oui, j'ai laissé le suspense exprès, Thomas. C'est un album de 2003, l'album de Groundation, Hebron Gate. Alors, c'est le chaînon manquant, en fait. C'est un album que les anciens connaissent maintenant et les jeunes mériteraient de découvrir, en fait, parce que c'est le chaînon manquant, tout simplement, entre le jazz et le reggae. Et Groundation, c'est avec Don Carlos et The Congos. C'est un album de 9 titres, tous autant appréciables les uns que les autres, d'ailleurs, et qui raconte l'histoire d'un dragon fondant sur les nations. Et après une introduction monumentale sous le titre Jaja No, le reggae typique de groupe Groundation s'installe tranquillement, toujours en laissant une place très importante aux instruments dans la composition de leurs morceaux, avec évidemment leur passage solo. Et Babylon Rule Them, dans la même veine, est un titre des plus efficaces. Et le chant Nazia, vous savez, d'Harrison Stafford, toujours égal à lui-même, c'est-à-dire de très bonne facture pour qui sait apprécier, évidemment. Et je vais vous le faire découvrir maintenant, le titre, donc Babylon Roll Damn.

Donc les textes sont toujours puissants, ils sont à l'image de ce groupe qui sort de la masse finalement. Et pour s'en dissuader, je vous invite à apprécier les textes du morceau Silver Tongue Show, finalement très proche de l'actualité malgré qu'il soit sorti en 2002. Picture on the Wall est aussi un morceau à texte et à instrument de très bonne qualité, tout comme un Roots parfaitement orchestré avec cette recherche de la note juste sans aucune fioriture. C'est une approche assez jazzy qui, une fois mixée avec du reggae, nous sort un son très, très rockers finalement. Et encore un autre extrait, ce titre-là, Picture on the Wall.

à cette voix qu'on reconnaît, hein, comme je le disais tout à l'heure, la voix du chanteur Harrison Stanford du groupe Grandation. Et on vous parle de, je vous parle de l'album Hebron Gate aujourd'hui dans l'album de la semaine. Alors, autre morceau de cet album, il y a un autre morceau qui s'appelle Something More, qui est certainement l'un des morceaux qui tire le mieux son épingle du jeu, avec des sonorités très roots, l'ajout de sons digitaux en plus, et des solos à vous faire regretter pardon, l'époque des années 70. N'oublions pas Hebron, qui pour beaucoup reste le morceau préféré de l'album. Mais comme on ne peut pas tous les écouter, ce sera à vous de les découvrir. On écoute tout de suite un petit extrait encore de Something More.

0: Oui, je voulais quand même vous laisser le solo de trompette qui est absolument extraordinaire. Le titre Something More du groupe Groundation et l'album c'est Hebron Gate. On l'a écouté par petit extrait, par petite bribe. Je ne sais pas si Thomas, cet album-là, on l'a dans la bande musicale. Il faudra peut-être vérifier.
1: Oui, je regarderai.
0: Ouais, parce que vraiment, il est exceptionnel. Très, très belle, comme je l'expliquais. C'est vraiment le chaînon manquant, comme je disais au début de la chronique, entre le jazz et le reggae. Si on ne l'a pas, il faut absolument le mettre en or, quoi. Enfin,
1: on n'a pas.
0: On n'a pas ? Eh ben voilà, donc il faut prendre note, hein, c'est Groundation, l'album c'est Hebron Gate, à mettre dans la bande musicale dès la semaine prochaine, hein, au plus vite. Et puis pour vous, c'est un incontournable, comme je le dis, dans la discographie du groupe Groundation, que je vous invite maintenant à découvrir par vous-même.
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0: Mais oui, mais je ne suis pas tout seul dans cette émission, hein. On parle de Thomas à la technique, mais il y a aussi Fred qui vient nous présenter sa chronique aujourd'hui, puisqu'il est 13h04 et c'est le moment de lui passer le micro.
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0: Oui, bienvenue à toi Fred, au micro d'Air de Temps. Je crois qu'aujourd'hui tu vas nous amener du côté de Dubrovnik.
4: Exactement, bonjour à tous, bonjour les amis. Effectivement, aujourd'hui on part pour la ville de Dubrovnik. C'est une ville surnommée la perle de l'Adriatique et elle se situe à l'extrême sud de la Croatie, à un jet de pierre seulement du Monténégro, 30 km pour être plus précis. Mais sa frontière avec la Bosnie-Herzégovine est encore plus proche, une douzaine de kilomètres seulement. Rappelons au passage que ces trois pays sont aujourd'hui pleinement indépendants. Ils possèdent leur propre gouvernement, leur hymne national et leur drapeau. Mais jusqu'en 1991, ils appartenaient à la Yougoslavie, un pays qui vivait alors dans l'orbite de Moscou et dont l'économie comme la politique étrangère était très influencée par le marxisme-léninisme de l'Union soviétique. À propos de drapeau, tous les amateurs de foot connaissent bien le drapeau de la Croatie, un drapeau à damier rouge et blanc, puisqu'à Moscou, en 2018, rappelez-vous, c'est contre la Croatie que la France s'est battue. Alors on a gagné 4-2, mais quand même pour une nation de 4 millions d'habitants, la performance était quand même assez exceptionnelle. Et elle a été presque renouvelée 4 ans après, en 2022 au Qatar, puisque les joueurs croates ont été jusqu'en quart de finale. Ils ont réussi à battre le Brésil et il a fallu rien que moins que l'équipe d'Argentine de Lionel Messi pour les battre en demi-finale. Alors qu'en sera-t-il pour cette année ? Eh bien, suspense, premier élément de réponse. La semaine prochaine, le 17 juin, où les Croates vont affronter les Anglais à Dallas. L'un des charmes de Dubrovnik, qui justifie son surnom de perle de l'Adriatique, c'est son environnement géographique plutôt sexy. La ville semble s'appuyer sur une guirlande de collines calcaires qui plonge ensuite vers la mer. Et tout autour, la côte est bordée de presqu'îles, de petites baies et de criques difficiles d'accès. Face à la vieille ville se trouve l'île de Lokrum, une île boisée et qui protège le port de Dubrovnik des vents violents et des tempêtes. Sans cette île, le destin de Dubrovnik aurait probablement été tout autre et elle serait restée le petit port de pêche qu'elle était au 5e et 6e siècle. Et puis enfin, plus au large, s'étend l'archipel des Elafites, composé de plusieurs îles couvertes de végétation méditerranéenne. Alors le climat de Dubrovnik n'a rien à voir avec celui du nord du pays où on trouve de la neige et des températures négatives en hiver. Ici règne un climat méditerranéen avec des étés chauds et secs et des hivers doux, ce qui évidemment favorise le développement d'une végétation de pins, de cyprès, d'oliviers et de maquis. Quant à la mer Adriatique, réputée pour sa limpidité des eaux, elle sert un peu de climatiseur géant, elle régule la température et rafraîchit l'atmosphère en été. Depuis une cinquantaine d'années, la ville de Dubrovnik s'est beaucoup agrandie et des constructions modernes sont parties à l'assaut des collines qui ceinturent la vieille ville. Cette vieille ville, elle fut inscrite au, au patrimoine mondial de l'UNESCO dès 1979, donc bien avant l'indépendance de la Croatie. Et à cette époque, la Yougoslavie avait mauvaise presse en Occident, et les voyageurs issus de ce que l'on appelait alors, entre guillemets, le monde libre, n'osaient guère traverser tout le pays pour atteindre Dubrovnik, ce qui permettait de visiter sans beaucoup de monde. On croisait juste quelques apparatchiks russes, ouzbeks ou kirghizes qui étaient là en vacances parce que Moscou les récompensait de leurs bons et loyaux services. L'UNESCO a justifié ce choix de patrimoine mondial parce qu'il y a des éléments qui rendent Dubrovnik tout à fait exceptionnel. Aperçu de loin, elle apparaît comme une ville entièrement fortifiée et comme posée sur un promontoire de roches calcaires presque blanches. Et ses remparts, longs d'environ 2 km, surplombent d'une trentaine de mètres la ville elle-même, ainsi que le port naturel qui est à l'origine de sa puissance. Une fois franchie l'une des trois portes qui permettent d'entrer à l'intérieur de la vieille ville, même prévenue, on s'étonne de l'incroyable densité de monuments historiques qui s'offrent au regard. Ils sont tous parfaitement conservés et on trouve là au coude à coude des églises, cathédrales, monastères, des couvents, des musées, des palais publics ou privés. Ces bâtiments sont d'autant plus intéressants qu'ils ne datent pas tous de la même époque. Dubrovnik s'est bâti sur une période de plus de 600 ans et les constructions les plus anciennes avouent presque 1000 ans. Érigées en plein Moyen-Âge, dès le XIIe siècle, elles sont donc caractéristiques de l'architecture médiévale. Les plus récentes, elles, affichent des façades et des ornements baroques, typiques des XVIIe et XVIIIe siècles. Et entre les deux extrêmes, on trouve des bâtiments Renaissance des XVe et XVIe siècles, dont le palais du recteur. Si l'on élargit un peu la focale, on comprend mieux pourquoi Dubrovnik a été aussi importante dans le passé, parce qu'en fait, elle était juste à mi-chemin entre deux grandes puissances maritimes, Venise et Constantinople, la capitale de l'Empire byzantin, puis de l'Empire turc-ottoman. Et évidemment, à une époque où il n'y avait, vous savez, c'était la marée à voile, à une époque où dans les galions et les caravelles, il n'y avait ni barquettes de dinde lyophilisées, ni de congélateurs, et bien Dubrovnik était l'escale idéale entre ces deux grandes villes maritimes.
0: Et puisque nous sommes dans l'actualité et que tu nous as donné envie de nous replonger dans la Coupe du Monde là, qui va arriver ou qui arrive très rapidement, on va s'écouter un extrait de l'hymne croate pour la Coupe du Monde de foot.
1: What?

0: Voilà pour se plonger dans l'ambiance de la Coupe du Monde, mais on va revenir à la découverte de Dubrovnik avec Fred.
1: Oui, d'autant qu'on va, revenir un peu vers le passé. Alors, on l'aura compris, s'organiser une escale de quelques jours à Dubrovnik, c'est la certitude de s'en mettre plein les yeux, mais aussi l'occasion de feuilleter un livre d'histoire à ciel ouvert, de jouer à saute-mouton par-dessus les siècles et les époques. Une occasion de plonger dans l'histoire de la ville elle-même, bien sûr, mais aussi dans celle passionnante de la Méditerranée. Parce qu'évidemment, impossible d'évoquer le destin de Dubrovnik sans se pencher, même brièvement, sur celui de Rome, de Venise, de Constantinople, des empires turcs, ottomans et austro-hongrois. Et pour mieux profiter de ces visites, mais pas se perdre dans un océan de dates, voilà juste quelques points de repère essentiels dans le temps et dans l'espace. Tout d'abord, Dubrovnik ne s'appelle officiellement Dubrovnik que depuis le 19e siècle. Ce nom, typiquement slave, signifie « forêt de chêne ». Et la fondation de la ville elle-même remonte au début du 6e siècle après Jésus-Christ par des Romains qui fuyaient les invasions barbares. Eux, ils vont la nommer Ragusium ou Ragusa, et le terme sera francisé plus tard en Raguse. Donc jusqu'au 19e siècle, je parlerai de Raguse au lieu de Dubrovnik. Que les Romains soient à l'origine de la fondation de la ville, c'est assez logique, puisque les côtes italiennes ne se trouvent qu'à moins de 200 km de Dubrovnik. Et avec les navires romains de l'époque, rappelez-vous, qui cumulaient à la fois la force du vent et celle des rameurs, la traversée pouvait se faire en une ou deux journées seulement. Très tôt donc, la vocation maritime de la future Dubrovnik est née. Et sa richesse relative attire alors des communautés slaves qui, elles, habitent un peu plus au nord dans ce qui est aujourd'hui la Bosnie-Herzégovine. À partir des 9e et 10e siècles, la croissance économique de l'Empire byzantin et de Constantinople, sa capitale, booste les échanges commerciaux entre l'Orient et l'Occident. Raguse et son port bien protégé des tempêtes devient alors la plaque tournante du commerce entre les villes italiennes, les Balkans et la Méditerranée orientale, c'est-à-dire la Turquie, la Syrie et le Liban actuel. Au début du 13e siècle, la réussite de Raguse excite la convoitise des Vénitiens. Ils s'y implantent et ils vont y rester un siècle et demi environ. La ville conserve pendant ce temps-là une certaine autonomie, mais surtout, elle apprend beaucoup de ses maîtres dans des domaines aussi divers que le commerce, l'administration, l'architecture et les arts en général. Et c'est cet apprentissage qui permet à Raguse d'entrer dans sa période la plus brillante dès le milieu du XIVe siècle.

0: une diplomatie prudente, notamment avec l'Empire turc ottoman, auquel elle préfère verser un tribut annuel en échange de privilèges commerciaux plutôt que de s'affronter à ses redoutables janissaires. Comme Venise, Raguse profite de son opulence pour développer une vie intellectuelle et artistique raffinée. Et elle devient ainsi l'un des centres culturels les plus importants du monde slave méridional. Après la chute de Napoléon, la ville passe brièvement sous la domination de l'Empire d'Autriche, puis de l'Empire austro-hongrois. Et en 1918, à la suite de la Première Guerre mondiale et de l'effondrement de l'Empire austro-hongrois, Dubrovnik est intégré au sein du Royaume de Yougoslavie, une création éphémère qui ne résistera pas à la Seconde Guerre mondiale. Effectivement, dès 1941, le pays est envahi par les troupes allemandes et leurs alliés italiens. Josip Broz, surnommé Tito, organise alors la résistance et, aidé de ses partisans, il va mener la vie dure à l'occupant. Et tout naturellement, en 1945, c'est lui qui devient le créateur et le chef d'une fédération de 6 républiques possédant chacune une certaine autonomie et qui prend le nom de République fédérative et populaire de Yougoslavie. À sa mort en 1980, le régime vacille mais se maintient, ce qui n'est plus le cas en 1991 lors de l'effondrement de l'Union soviétique. Effectivement, dès juin 1991, la Slovénie et la Croatie déclarent unilatéralement leur indépendance, ce qui mène à une guerre ouverte avec la Serbie. Un conflit armé de haute intensité à moins de 200 km de l'Italie, comme on l'a un peu oublié aujourd'hui. Dubrovnik n'est pas épargné. La ville est bombardée depuis les collines qui la surplombent et subit un siège de 8 mois. Les habitants sont évacués, mais des incendies se déclarent et quelques monuments historiques sont touchés, heureusement sans trop de gravité. Une fois la paix revenue, le jeune État croate, secondé par l'UNESCO, aura à cœur de mener les restaurations qui redonnent à Dubrovnik son lustre d'antan. Et aujourd'hui, vous pouvez visiter cette ville, il n'y a plus la moindre trace de ce bras de fer entre Serbes et Croates.
1: Et donc pour la petite pause, tu nous as amené un mélange de thèmes plutôt folkloriques croates, mais en version rock musclé.

0: Allez, on va terminer avec quelques petits repères touristiques sur Dubrovnik.
1: Alors, pour profiter d'une incroyable vue d'ensemble de Dubrovnik, de sa vieille ville fortifiée et des îles qui l'entourent, l'idéal, c'est d'emprunter le téléphérique qui grimpe jusqu'à la forteresse située à 400 mètres d'altitude et qui a été construite en 1810 sur l'initiative de Napoléon. Mais oui, toujours lui. Partout, dans toute l'Europe. Les sportifs effectueront l'escalade à pied par un sentier qui est bien balisé et puis s'offriront, pourquoi pas, arriver au sommet, un petit encas dans le restaurant panoramique posé à côté du téléphérique. Ce fort qui domine la ville, il a participé activement à la défense de Dubrovnik durant la guerre d'indépendance de 91 que je viens d'évoquer. Il est même devenu le symbole de la résistance de ses habitants. Et aujourd'hui, il est reconverti en musée pour nous aider à mieux comprendre le conflit à l'aide de photos, de cartes militaires et de témoignages vidéo, etc. Une fois redescendu de la colline, quoi de mieux pour entamer en douceur la découverte de Dubrovnik que d'effectuer le tour de ses remparts à pied. Ces fortifications, elles figurent parmi les mieux conservées d'Europe et elles entourent presque complètement la cité médiévale. Long de 2 km, ces remparts permettent de mieux comprendre l'urbanisme des quartiers anciens, mais aussi d'avoir une vue plongeante sur les édifices les plus emblématiques, ainsi que sur le vieux port, l'île de Lokroum, et les falaises qui plongent dans l'Adriatique. Bref, incontournable pour les photographes. Les voyageurs intéressés par l'histoire de la ville feront ensuite une longue escale dans le palais du recteur. C'est ici même que siégeait le gouvernement de la République de Raguse, le nom de Dubrovnik jusqu'au XIXe siècle. Le bâtiment lui-même résume assez bien l'histoire de l'architecture locale, puisqu'il mêle des éléments gothiques, renaissance et baroque. Quant aux collections, elles décrivent et illustrent le mode de gouvernance de la ville, l'organisation de son commerce et de sa diplomatie. Vous trouverez des meubles anciens, des armes, des tableaux, des pièces de monnaie et des documents d'archives qui font revivre ces 5 siècles durant lesquels Raguse a su s'imposer face aux Vénitiens, aux Turcs ottomans et aux grandes puissances européennes. Mais à ce stade, certains visiteurs auront sans doute envie de passer aux travaux pratiques, c'est-à-dire de partir à l'aventure nez au vent pour tenter de deviner la période de fondation de chacun des édifices rencontrés. Attention, tâche difficile. Un même bâtiment semble parfois appartenir à 2 ou 3 époques différentes. Cela s'explique. En avril 1667, un important tremblement de terre suivi d'incendie a détruit en partie ou en totalité nombre de bâtiments, civils ou religieux. Les règles de reconstruction ou de restauration de l'époque étaient évidemment moins contraignantes que celles d'aujourd'hui. Et on a donc récupéré ce qu'on a pu, parfois, pour vous donner un exemple, des colonnades ou un portail médiéval qui était intact, on l'a intégré à une construction renaissance. Ou alors on a ajouté carrément un étage baroque à un rez-de-chaussée gothique. Bref, les amateurs de puces de géants seront aux anges pour reconstituer l'histoire architecturale de Dubrovnik. En revanche, si vous êtes accompagné de préados turbulents, Dubrovnik est également le lieu idéal pour lancer un jeu de piste à grande échelle. Depuis la forteresse napoléonienne dominant la ville, les quartiers historiques semblent tout plats. Mais en réalité, non. Il s'agit d'un vaste trompe-l'œil. Ils ont été construits sur un terrain plutôt pentu. Et il s'y cache donc des dizaines de ruelles tortueuses qui se terminent souvent par des volées d'escaliers. Des petits malins se sont même amusés à comptabiliser le nombre de marches cumulées dans tout le centre-ville. Il y aurait plus de 5000 marches. Alors c'est à travers ce labyrinthe dense et confus que se dissimule la vraie vie locale. Les petits balcons fleuris, le linge suspendu entre 2 maisons, les terrasses et les placettes paisibles, les petits commerces sans prétention qui proposent de la lavande, de l'huile d'olive ou du vin local. Parfois même, coup de chance, on déniche ainsi au fond d'une petite cour intérieure une konoba. Là, la konoba, c'est la modeste gargote typiquement croate, où il fera bon déguster une pivo, la bière locale, ou des calamars grillés d'anthologie. Une fois requinqué, il ne vous reste plus qu'à choisir quel monument historique visiter avant le coucher du soleil. Le choix est vaste, une demi-douzaine d'églises, dont la cathédrale et son trésor composé de reliques et d'objets sacrés, ou l'église Saint-Blaise, dédiée à Saint-Blaise, le saint patron de la ville. À découvrir également le couvent des franciscains, celui des dominicains, Béringueuse était aussi connue pour héberger des pratiques religieuses cosmopolites et, entre autres, sa synagogue en témoigne. Les fondations du bâtiment actuel remontent au XIVe siècle, mais elle est toujours en activité et ouverte aux visites, même pour les non-juifs. Citons aussi le palais Sponza. Lui, il fonctionnait comme une sorte de centre commercial et douanier, et c'est l'un des seuls bâtiments à n'avoir subi aucun dommage au moment du séisme de 1667. Si vous êtes fan de cartes marines anciennes et de maquettes de bateaux, un tour au musée maritime s'impose. Et à l'inverse, si vous préférez la terre ferme à la mer, le musée ethnographique propose costumes traditionnels, artisanat et outils liés à l'agriculture. Rappelons enfin qu'à une courte distance de Dubrovnik, on trouve des plages aménagées, des petites criques propices à la baignade et au sport nautique. Mais pour tous ces lieux, n'oubliez pas, il est préférable d'éviter de visiter Dubrovnik et les environs en juillet, en août, trop chaud et trop de monde.
0: Et ben voilà, merci pour cette jolie découverte de cette ville qui nous donne envie, en tout cas Dubrovnik. Merci Fred. On te retrouve dans 15 jours. Déjà. On sait de quoi on va parler.
1: Oui, alors c'est une émission spéciale. En fait, ça va être deux émissions pour clore l'année et pour fêter les 3 ans de la chronique Voyage. Mm-hmm. Et là, au lieu de vous parler d'un pays, je vais vous raconter l'un de mes tout premiers voyages. Gros suspense jusqu'à il y a donc 15 jours. C'est un de mes voyages, mais vous saurez lequel en écoutant Radio Air d'autant dans 2 semaines.
0: Eh ben c'est parfait. Et si vous avez raté cette chronique, comme l'émission d'ailleurs, elle est rediffusée ce soir à 18h et demain matin à partir de 7h. Je rappelle également que pour les places qui ont été gagnées aux Arséniques, c'était Audrey et Sylvie pour la journée du 3 et Chloé et Cathy pour la journée du 5 juillet. Je vous enverrai un petit SMS pour vous donner les modalités d'accès sur le site. On se retrouve donc en remerciant bien sûr Thomas qui était à la technique. On se retrouve la semaine prochaine. Et la semaine prochaine, en fin d'émission, il y aura la nouvelle chronique des ailes de papillon et on parlera littérature, bien sûr. Merci à vous pour votre attention. À très très bientôt sur l'antenne d'Air d'Otan. Ciao.

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1: Bonjour ou bonsoir, tout de suite nous vous proposons d'écouter une émission spéciale réalisée par Radio Air d'Otan dans le cadre de la résidence journalistique Flux, conçue et coordonnée par l'association Médiatarn et menée auprès des élèves d'une classe de 5e du collège Jean Jaurès d'Albi. 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Et tout de suite jusqu'à vous sur Air d'Otan et Air d'Otan Gaillac.
2: Bonjour, assalamu alaikum.
3: Koman, salama.
4: Baraza, asubuhi.
5: Dadikril, salam alaikum.
2: Sbakh al khir, bonjour. Bonjour chers auditeurs, auditrices, bienvenue à l'écoute de notre émission « Traverser les cultures » enregistrée au Musée Mines départemental de Cagnac-les-Mines. Nous sommes en 5e 7 au Collège Jean Jaurès d'Albi. Nous avons travaillé à la préparation de cette émission depuis janvier avec l'association Médiatarn et Radio Air d'Otan. Au cours de cette émission, vous allez entendre 3 reportages, 2 chroniques et 2 interviews dont un sera réalisé sur le plateau. Nous avons en effet la chance d'accueillir aujourd'hui la grand-mère d'Emma, que nous entendrons en fin d'émission.
6: Tout de suite, nous allons passer à l'écoute du reportage réalisé par Yasmine, Lohan, Ashley et Félix ce matin même, au musée Mines. Ils nous font découvrir les entrailles troublantes de la mine.
7: Bienvenue à toutes et à tous au musée Mines. On va commencer la visite. N'hésitez pas à me poser des questions, ça se veut une visite interactive. Alors ici, on est donc à Cagnac-les-Mines. C'est l'emplacement d'une ancienne mine de charbon qui a existé depuis la fin du 19e siècle et qui a perduré jusqu'à la fin du 20e siècle. Voilà, donc on va découvrir ensemble des galeries de mines qui ont été construites par 6 anciens mineurs qui arrivaient à la retraite au moment où on fermait les puits de mine, donc en 87 très exactement. Et ils ont pris 2 ans de leur retraite pour construire les galeries qu'on va parcourir. Ce sont devenues des galeries témoins. Et donc on va voir ensemble quel était le quotidien des mineurs, leurs conditions de travail et les techniques aussi minières. On va découvrir tout ça ensemble pendant 1 heure.
8: On se retrouve dans la salle de machines. Il y a 2 bobines pour monter ou descendre.
9: Après la salle de machine, on arrive dans la lampisterie.
10: C'est là où les mineurs venaient chercher les lampes ici. Ils avaient un jeton, il a donné à une femme, je crois. Ensuite, ils venaient chercher leur lumière. Ils allaient à la mine et ensuite, en revenant, ils retrouvaient leur jeton sous leur lumière.
11: Nous venons de rentrer dans l'ascenseur après avoir récupéré les lampes. Et là, on va descendre au trou.
7: Alors, vous allez entendre une sonnerie un petit peu comme la sonnerie du métro. Et après cette sonnerie, on va commencer à descendre. Ça dure 1 minute. Et au bout d'une minute, on va entendre le freinage de la cage d'ascenseur et on ressortira par l'autre porte. Vous êtes prêts? Allez, c'est parti.

0: Là, on vient d'atterrir, enfin, on vient de descendre et on voit une grande galerie sombre.
1: Nous marchons dans les galeries, c'est très poussiéreux par contre.
2: Alors là, on va devoir se pencher un petit peu dans cette galerie. On va très basse.
3: On prend ce bout parce que c'est très petit. Et c'est très poussiéreux.
1: Ça veut dire que c'était très compliqué pour les gens grands.
0: Et là, nous arrivons à la où il y a les trains. Enfin, les wagonnets plutôt.
1: Là, on mettait le charbon.
4: Là, il y a un wagonnet pour nourrir les chevaux.
1: On les recouvrait avec un couvercle pour protéger la nourriture parce que sinon, il y avait les rats et les souris qui mangeaient. Ça fait ce bruit, c'est très métallique.
0: On voit du charbon et c'est très dur et c'est brillant. Ben, le charbon, ça sert pour l'électricité, se chauffer. Et c'est les Chinois qui l'ont utilisé en premier. Aujourd'hui, c'est les Chinois qui utilisent et qui consomment le plus de charbon. Et c'est très polluant pour la planète. Là, on voit un train et là, il y a le bruit du train. Là, on entend le bruit des wagonnets et des marteaux-piqueurs et les gens qui tapent le charbon.
2: Alors ici, on a un chantier de traçage de galeries dans le charbon, donc c'est un creusement de galeries. Nos trois ouvriers piqueurs, on les appelait comme ça, ceux qui abattaient le charbon, ils étaient chargés d'abattre le charbon, de poser les cadres en bois qu'on appelle des boisages et de charger les wagonnets, wagonnets qui une fois chargés font 500 kg de charbon.
0: Trois personnes, combien ils ramenaient de chariots de 50 kg par jour?
2: En moyenne, ils arrivaient à remplir 30 wagonnets de 500 kg en 6 heures de présence sur le chantier. Donc ça fait combien de tonnes ça? 15 tonnes, ouais. Donc 15 tonnes à 3 piqueurs.
4: Est-ce qu'ils pouvaient faire des pauses?
2: Alors ils avaient le droit à une pause réglementaire de 20 minutes, donc la pause casse-croûte et pas plus. Et des fois ils prenaient pas cette pause parce qu'ils étaient payés à la tâche. Donc ils étaient payés au nombre de wagonnets de charbon qu'ils allaient sortir. Donc des fois, ils appellent à pause casse-croûte pour pouvoir produire plus et donc se faire des meilleurs salaires.
5: Et par jour, toute la mine, ils faisaient à peu près combien de kilos de tonnes?
2: Alors là, ça dépend des époques. Je saurais juste te dire les derniers temps, c'est-à-dire dans les années 1970-1980, là où on faisait vraiment le plus de production parce que c'était mécanisé, on arrivait à faire 800 tonnes de charbon par jour sur tout le bassin Carmaux-Cagnac.
0: Elle faisait combien de kilomètres la mine?
2: Alors en moyenne, la mine, donc tout le bassin minier Carmaux-Cagnac, il y avait à peu près 200 km de galeries en temps réel. Imaginez le son du ventilateur pendant 8 heures quand on travaille. Et même si on a des protections auditives, c'est quand même un son
0: très fort. Là, on va se conduire dans un couloir très grand.
6: Là, on est sous des arrêts barrages. C'est des bacs en plastique qui versent de l'eau quand il y a un coup de grisou. Ça fait une espèce de boule de feu qui prend la poussière du sol pour pouvoir avancer en brûlant. Avec le souffle, ces bacs s'explosent. Du coup, ils arrêtent le feu parce qu'il n'y a plus de poussière à brûler et c'est mouillé. Et du coup, si t'es derrière les bacs, tu peux survivre, tandis que si t'es devant, t'es mort.
4: Les ouvriers mangeaient sur des petits bancs pendant 20 minutes. Et on va écouter le bruit des casse-croûtes.
0: C'était en fer pour pas que les rats ils mangent leur nourriture. Là, on va entendre le bruit de la haveuse. C'est une machine c'est un mouvement de rotation. En fait, il y a des pics sur une rondelle et en fait, ça tourne et ça creuse. Et après, ça monte, ça descend pour casser le mur. Et là aussi, on va entendre le bruit des pistons, des vérins hydrauliques qui tiennent le mur.
1: Et la première machine dont Félix nous avait parlé, elle fait le travail de 10 mineurs, donc c'est énorme. Donc venez avec nous, on va écouter les sons. On va entendre le bruit des tapis roulants, ça s'appelle les convoyeurs.
0: Ils mettaient les cailloux, enfin le charbon dedans et ça les faisait coulisser.
1: Quand ils tapaient les murs, ça allait beaucoup plus vite. Ça tombait direct dans les tapis roulants et ça avançait et c'était beaucoup plus pratique pour les mineurs.
4: Et encore un téléphone de secours.
1: En cas si les mineurs se blessaient ou pas, comme ça on appelait les secours directement.
2: Alors là c'est un autre chantier, donc un autre traçage, creusement de galeries, mais cette fois mécanisé. Donc là on est dans les années 1970-1980. Il y a un conducteur de machine, donc ça s'appelle une Alpine mineure parce que c'est une machine autrichienne, donc un conducteur de Alpine et deux autres ouvriers mineurs qui vont poser les cintres métalliques au fur et à mesure de l'avancement et ils vont creuser comme ça la galerie dans le charbon. Toujours avec cette machine, une espèce de roue munie de plein de dents qui va permettre de creuser et dessous un convoyeur, encore une fois, qui permet d'évacuer le charbon vers l'arrière du chantier. Et on voit l'énorme ventilateur aussi sur le côté là, qui va permettre de pulser l'air et d'amener l'air sur le chantier. Parce que donc il faut imaginer toujours les mêmes conditions, même si on est à l'ère de la mécanisation et que c'est un travail moins pénible, et ben ça reste dans des conditions très difficiles, la poussière, la chaleur, le bruit, puisque ça faisait un bruit infernal, beaucoup de vibrations, voilà, faut pouvoir supporter tout ça.
0: Là, on va entendre la simulation du coup de grisou. Écoutez.
2: 3, 2, 1. Il faut imaginer qu'on a les arrêts-barrages juste devant nous et du coup, on a été protégés par les arrêts-barrages. Ah, heureusement pour nous.
0: C'est hyper vite, ça va hyper vite.
1: On ne le voit pas venir surtout.
2: Et dans la réalité, ça va 50 fois plus vite que ce que vous venez de voir.
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8: Voilà, un grand merci à Yasmine, Loane, Ashley et Félix pour ce petit reportage réalisé ce matin même pour cette émission de radio. Donc je vous rappelle que vous êtes à l'écoute d'une émission spéciale réalisée par les 5e 7 du collège Jean Jaurès d'Albi. Et donc on profite, enfin je prends le micro, je suis Clémentine de Radio Air d'Otan. C'était pas tout à fait prévu, mais on s'était dit qu'on allait profiter de la présence de Véronique Malfette, qui est responsable du musée mine départemental ici à Cagnac-les-Mines, mais pour avoir un petit peu son témoignage. Véronique Malfette, bonjour.
9: Bonjour.
8: Merci à vous d'être présente parmi nous, de nous accueillir tout au long de cette riche et dense journée au musée départemental de Cagnac-les-Mines. Juste, certains des élèves connaissaient déjà le musée mine, d'autres pas du tout. Certains ont eu la chance de faire la visite pour le reportage, d'autres viendront peut-être à un autre moment pour le visiter. C'est un musée qui a réouvert ses portes récemment. Il a été repensé et réouvert récemment au public.
9: Oui, donc le musée a fermé au moment du Covid en 2020 et on a réouvert en avril 2023 en gardant toujours l'authenticité du fond de ce qu'avaient voulu les mineurs fondateurs, les 6 mineurs retraités bénévoles dont a parlé Florie en visite. Et le département souhaitait mettre en sécurité ce site et préserver la mémoire de tout un bassin. Donc il y a eu peu de modifications, c'est plutôt structurel. Mais ensuite, on a présenté une nouvelle exposition permanente et un parcours rénové dans les galeries, avec notamment du son, mais aussi des images. En fait, un film pédagogique en début de visite, de façon à rendre la visite plus vivante.
8: Il y a beaucoup d'importance accordée à la transmission. C'est ce que voulaient les mineurs qui ont été à l'origine de la naissance de ce musée, ce qui porte le département toujours aujourd'hui. C'est de transmettre l'histoire et ce part de culture aux habitants et aux touristes. Donc il y a la transmission à travers le musée mine, à travers, vous avez évoqué les expositions permanentes et expositions aussi temporaires, et aussi beaucoup d'actions de médiation envers différents publics qui sont proposés avec le musée mine.
9: Oui, donc le musée, c'est d'abord une collection. Donc, en fait, on a une importante collection de métaux, d'outils, d'engins, mais aussi, en fait, quelques collections beaux-arts, beaucoup de photographies. Donc là, le musée est vraiment passeur de mémoire. Et pour être passeur de mémoire, on travaille aussi avec des anciens mineurs, puisqu'il y a encore des anciens mineurs. Il y a une association qui s'appelle l'ASPIC, le département a une convention avec cette association, et dont les anciens mineurs viennent alors nous aider pour les d'identification, mais pour mettre en place aussi des actions pédagogiques, notamment avec les scolaires. Donc vraiment, oui, on a vocation à aller chercher du public, des publics empêchés, mais aussi en fait ce public scolaire pour la plupart de proximité. Pour ceux qui ont connu en fait la mine, alors la mine, elle était déjà fermée puisqu'on a fermé le fond en 1987 et on a fermé la découverte à ciel ouvert en 1997. Mais il y a encore en fait des témoins directs de cette exploitation, ce qui est assez rare dans un musée, puisque là, on peut encore reparler du charbon, alors qu'on n'exploite plus le charbon en France, mais il y a encore des anciens mineurs. Les plus jeunes ont aujourd'hui autour de 65 à 70 ans.
10: Ce qui a amené les élèves ici aujourd'hui, c'est un projet dont la thématique première, principale, est autour de la culture ou des cultures. Et d'ailleurs, c'est ce qui est un petit peu le fil rouge de cette émission. Donc, Musée Mine dit forcément culture du patrimoine français, enfin, du Ségala, patrimoine français, mais aussi finalement qui fait converger plein de cultures différentes. On a d'ailleurs sous les yeux une affiche d'une exposition sur une mission en Inde. Enfin voilà, c'est un lieu aussi où beaucoup de cultures se sont croisées et puis continuent à se croiser encore aujourd'hui.
9: Oui, donc au musée, le titre que vous avez choisi, en fait, que les élèves ont choisi, Traverser les cultures, le musée de la mine, en fait, a aussi traversé plusieurs cultures, puisque à partir des années 1920, beaucoup de Polonais sont venus travailler ici à Cagnac. Il y a d'ailleurs eu la création de ce qu'on appelle la colonie, la cité des Homs, des Espagnols, des Italiens, plus d'une quarantaine de nationalités sur notre bassin. Donc c'est aussi, en fait, le croisement d'une histoire technique, sociale. Donc des grèves, des conflits sociaux qui ont été très importants ici à Carmaux. Donc c'est vraiment une histoire plurielle. Et à Cagnac, on dit qu'il y a une centaine d'années d'histoire qui lie le charbon et la terre, mais sur le Carmozin, c'est 7 siècles. Donc on a trouvé du charbon au XIIIe siècle. Au départ, on le ramassait en cueillette, mais petit à petit, avec la révolution industrielle surtout, l'exploitation s'est mécanisée. Mais c'est vrai que toutes ces histoires, elles sont plurielles et ça fait aussi la richesse de notre bassin.
10: Merci beaucoup Véronique Malfette pour votre témoignage. On va continuer cette émission et laisser, ce qui est l'objectif principal, la parole aux élèves pour continuer le cours de cette émission. Merci à vous.
1: Merci.
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1: Chers auditeurs, auditrices, nous allons maintenant vous embarquer dans des légendes du monde si incroyables que vous ne pourrez plus tenir en place. Aïna et Inès, on vous écoute.
11: Bonjour à tous. Aujourd'hui, dans notre chronique, on va vous raconter des légendes incroyables du monde, des histoires que certains racontent depuis longtemps.
12: On commence avec un phénomène étonnant au Honduras, dans la ville de Yoro. Après certaines grosses tempêtes, des poissons apparaissent par terre, comme s'il y avait plus des poissons. Les habitants disent que ça arrive presque chaque année.
11: Et en parlant de mystère sur l'eau, connaissez-vous le triangle des Bermudes ? C'est une zone de l'océan Atlantique où, selon certaines histoires, des bateaux et des avions auraient disparu sans explication.
12: Passons maintenant à un mystère un peu plus effrayant, la Dame Blanche. Cette légende existe dans beaucoup de pays d'Europe. On raconte qu'une femme habillée tout en blanc apparaît la nuit sur les routes ou près des châteaux, parfois juste avant un accident.
11: Et pour les amateurs de phénomènes étranges sur la terre ferme, il y a des pierres qui bougent toutes seules dans le désert de Death Valley aux États-Unis. Elles laissent derrière elles des traces sur le sol comme si elles glissaient mystérieusement.
12: Pour finir avec la nature, parlons d'un animal incroyable, le coelacanthe, un poisson pensé disparu depuis 66 millions d'années, mais qui a été retrouvé vivant en Afrique du Sud il n'y a pas longtemps.
11: Et parfois dans la vallée de Yosemite aux États-Unis, certains disent que la brume prend parfois des formes étranges, donnant l'impression que des monstres se déplacent à travers la vallée.
12: Le monde est vraiment plein de mystères et de légendes. Et vous, laquelle de ces histoires vous fascine le plus ?
11: C'est tout pour aujourd'hui, merci de nous avoir écoutés.
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13: Chloé, Medine et moi, on choisit de tendre le micro au maire de Cagnac-les-Mines pour évoquer l'histoire des familles polonaises qui ont marqué le village. À travers cet échange, nous replongeons dans un passé riche en migration, en travail minier et en transmission culturelle.
14: Bonjour, aujourd'hui on est avec le maire de Cagnac-les-Mines et nous allons l'interroger en rapport avec la culture polonaise à la Cité des Hommes.
15: Est-ce que les jeunes de Cagnac savent encore que leur ville s'est construite grâce aux mineurs et si oui, pourquoi ?
16: Alors, je pense que ça fait partie de l'histoire du village, effectivement. Je pense qu'aujourd'hui, vous-même, vous voyez, vous êtes au courant que la Cité des Hommes, c'est bien, en découle de la venue des mineurs polonais dans les années 20. Et donc ça a été le développement de notre village grâce au travail de la mine.
15: Qu'est-ce que ces familles ont apporté à la vie quotidienne ici ? Donc les nourritures, fêtes ?
16: Alors leurs traditions qu'ils avaient dans leur pays déjà à la base. Hein, beaucoup de traditions polonaises, c'est-à-dire ça peut être aussi la culture, beaucoup étaient musiciens. On a gardé encore un groupe folklorique polonais qui s'appelle Toyola, qui donne des démonstrations de danse sur la commune assez régulièrement. Et puis leurs traditions aussi, ne serait-ce que la cuisine aussi, ça peut. Ils avaient à partager avec la population qui les a accueillis beaucoup de choses en commun, notamment la religion aussi, c'est important. Ils avaient une facilité à s'adapter aussi, puisque à travers le travail au fond de la mine, il y a une camaraderie, une solidarité qui s'est créée entre ouvriers, et qui a fait qu'il y a une intégration qui a été réussie. C'est ça aussi l'important.
15: Est-ce que la cuisine polonaise a laissé des traces ?
16: Alors, on a beaucoup de traditions polonaises, notamment à certaines périodes de l'année, où on a des préparations un peu particulières, notamment au niveau de Pâques, par exemple, au niveau de la Pâques. Il y a eu ces traditions qui se sont perpétuées et qui continuent encore à travers ceux qui sont d'origine polonaise. De Français qui ont participé après à la culture polonaise, notamment à travers le groupe Toyola, où il y a des Français qui sont venus danser dans ce groupe.
15: Est-ce que l'influence polonaise se ressent encore dans la manière de vivre ensemble à Cagnac-les-Mines ?
16: Alors, je dirais que pour certaines traditions, notamment au niveau des fêtes religieuses, c'est vrai qu'après beaucoup de Français qui ont participé après à la culture polonaise, notamment à travers le groupe Toyola, où il y a des Français qui sont venus danser dans ce groupe.
15: Est-ce que l'influence polonaise se ressent encore dans la manière de vivre ensemble à Cagnac-les-Mines ?
16: Alors, je dirais que pour certaines traditions, notamment au niveau des fêtes religieuses.
17: La culture polonaise a-t-elle changé avec le temps ici ou est restée fidèle à ses origines ?
16: Alors forcément, elle évolue un petit peu parce que la transmission, des fois, y a des oublis au niveau de la transmission. Mais on essaie néanmoins quand même de la préserver le mieux possible.
17: Est-ce que la ville encourage aujourd'hui la transmission de cette culture aux nouvelles générations ?
16: Alors, je vous dirais que moi, quand j'étais à l'école ici à Cagnac, on avait une classe de polonais. C'est-à-dire qu'on pouvait apprendre la langue. Bon, aujourd'hui, ça ne se fait plus. C'est dommage d'ailleurs. Mais c'est vrai que grâce à cette classe, on a continué, je veux dire, les gens de ma génération, à essayer d'apprendre le polonais, ce qui est une langue pas facile à apprendre. Et aujourd'hui, c'est bien dommage que ça se soit arrêté. C'est un peu dommage.
15: Merci beaucoup.

0: Nous allons maintenant vous faire écouter un reportage en provenance du marché d'Orient à Albi. C'est une invitation à voyager dans un monde culinaire et culturel fait par Yasmine, Aïna, Inès et moi-même.
1: Nous voici au marché d'Orient à Albi. Nous allons interviewer des gens et vous décrire les lieux.
2: Et vous pouvez faire quelles recettes de votre pays ?
3: Principalement de la soupe.
2: Qualité de votre pays que vous adorez ?
3: Et Nem.
2: Quel aliment vous achetez le plus et pourquoi ? Et quoi comme recette ?
3: C'est de la soupe pour les enfants en fait.
2: Alors, avec les aliments que vous avez achetés, vous pouvez faire quoi comme recette traditionnelle ?
4: Mais actuellement, c'est les cadeaux pour un voisin. Ok.
2: C'est quoi la spécialité de votre pays que vous adorez ?
4: Roast beef. La roast beef.
2: Quel aliment vous achetez le plus et pourquoi ?
4: Le plus, c'est normalement, c'est les fruits et légumes parce que c'est mieux pour la santé.
2: Et voilà.
4: Ok.
0: Alors, on se retrouve dans le rayon hygiène et je vais vous présenter un peu les rayons. Donc, on se retrouve dans le côté spray d'intérieur, donc avec plusieurs marques différentes. Ils sentent tous super bon. On a ensuite le côté avec des théières et des tasses de thé traditionnelles de plusieurs pays différents. On se retrouve ici dans le côté avec les vêtements, donc des robes traditionnelles, des t-shirts, des sacs ou des verres, des vases, etc.
2: Alors du coup, on se retrouve dans le rayon Asie. Je trouve qu'il y a beaucoup de sauces épicées parce que je crois que c'est un peu une spécialité là-bas. On trouve des feuilles de sushi ou plusieurs paquets de nouilles différents. Là, du coup, y a des feuilles de riz pour faire plusieurs recettes comme les nem. Ensuite, il y a des tofu. Après, il y a aussi des mochi. Je ne sais pas si vous connaissez, c'est une spécialité asiatique. C'est des gâteaux de riz, voilà, de plusieurs goûts. Et voilà.
1: Alors, nous sommes au rayon goût d'Afrique. Il y a beaucoup de fruits secs. Beaucoup de choses de différentes couleurs, de manioc, il y a des confitures, des épices indiennes.
5: Alors, donc là, on est dans le rayon bio et donc il y a beaucoup de choses diverses comme par exemple des galettes de riz, des cornflakes bio, beaucoup de graines, des boissons végétales comme du soja ou du lait d'avoine. Ensuite, il y a du thé, de la farine bio, des fleurs de jasmin séchées. Donc, ça représente toutes les cultures. Par exemple, il y a aussi de la Elmorgen au cacao, de la crème de décoration pâtissière bio.
2: Alors du coup là on est dans le rayon des épices. Là il y a vraiment de tout. Par exemple de la ciboulette, de la citronnelle, du fenouil, du poivre comme bruit. Donc voilà, il y a vraiment de tout. Il y a du poivre comme on vous l'a dit.
5: Alors il y a plein de sortes d'épices. Par exemple il y a des épices tandoori sous forme de poudre. Ensuite, on a par exemple des graines de coriandre, c'est en petits sachets. Ensuite, on a des herbes de romarin, il y a 50 grammes d'herbes, voilà.
0: Nous avons aussi des épices comme le rose moulu, donc voilà le bruit, qui est assez léger.
2: À vrai, vraiment avec ces épices, ça donne vraiment du goût à vos recettes de cuisine et tout.
1: Avec les aliments que vous avez achetés, vous pouvez faire quelle recette de cuisine de votre pays ?
6: Alors je suis française déjà. Donc voilà, j'ai acheté du riz parfumé avec des épices et peut-être que je pourrais faire un tagine.
1: C'est quoi la spécialité de votre pays que vous adorez ?
6: Ah ben, chez nous, il y a beaucoup de spécialités, donc je ne peux pas vous dire celle que j'adore. Je suis désolée.
1: Quel aliment vous achetez le plus et pourquoi ? Quoi comme recette ?
6: Alors, quel aliment j'achète le plus ? Alors, on va dire que j'achète pas mal d'épices, parce que j'aime bien les plats très épicés.
2: Alors, avec les aliments que vous avez achetés, vous pouvez faire quelle recette de cuisine traditionnelle ?
7: Alors, on va faire un navarin d'agneau, hein, avec des carottes et pommes de terre. Voilà, plat en sauce. Voilà.
2: C'est quoi la spécialité de votre pays que vous adorez ?
7: Alors, Bernard, il va faire demain des foisses. C'est pour ça qu'on a acheté des fruits confits. Alors c'est un gâteau rond comme ça, avec un trou au milieu, et qui se fait pour les rameaux, donc avant Pâques.
2: Okay. Voilà. Et quel aliment vous achetez le plus et pourquoi?
7: Alors le plus, quel aliment? Ici? Oui. Ici, ben, on achète de la viande parce qu'elle est bonne. Hein, voilà. Hein.
8: Merci beaucoup.
5: Merci.
8: Voilà.
5: Merci. Au revoir. De nous avoir écoutés. Au revoir.
8: Au revoir.
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10: Pour poursuivre cette traversée des cultures, Amina, Angelina et Kaysilia ont décidé de vous présenter un repas traditionnel tchétchène. Amina, Angelina et Kaysilia, c'est à vous.
11: Bonjour à tous, on voudrait vous décrire un repas traditionnel tchétchène. Dans le chronique qu'on va parler, ce sera sur les gigolnoches. Dans les montagnes du Caucase, là où les traditions traversent les siècles, avec une étonnante fidélité, la cuisine tchétchène raconte une histoire de résistance, d'hospitalité et de simplicité. Au centre culinaire se trouve un plat emblématique, le gigolnoche.
12: À première vue, pas d'épices exotiques ni de techniques complexes. Pourtant, dès la première fois, on comprend que ce plat est bien plus qu'un repas, c'est un rituel.
13: Le gigolnoche se compose essentiellement de la viande bouillie, souvent du bœuf et de l'agneau, accompagné des petits cannelles de pâte épaisse et nourrissant, servi avec un parfum à l'ail et parfois une source relevée. Il incarne la cuisine des montagnes énergiques et chaleureuses.
12: Pourquoi as-tu choisi cette recette?
11: Parce que cette recette est plus facile et plus utilisée.
13: Est-ce qu'il y a des ingrédients spéciaux?
11: Non.
13: Comment c'est servi?
11: C'est servi dans un gros plateau.
12: Est-ce que cette recette est cuisinée à plusieurs?
11: Oui.
13: Merci Amina de nous avoir partagé cette recette et merci de nous avoir écoutés. Au revoir.
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5: Aujourd'hui, je vais vous présenter une musique qui s'appelle Vamariana et c'est tchétchène. Et son groupe qui s'appelle Alif Adouyev. Et avec cette musique, on peut danser.

0: Tout de suite, nous vous proposons un moment plein de souvenirs et d'émotions. Nous allons remonter le temps en partant à la découverte de l'enfance de nos grands-parents. Pour cela, Emma est heureuse d'accueillir sa mamie sur le plateau. Elle va nous raconter comment elle vivait quand elle était enfant dans sa famille polonaise. Installez-vous confortablement et plongez-vous dans le passé. Une interview menée par Emma et Ismaël.
1: Bonjour mamie, aujourd'hui nous allons te poser quelques questions. Quelle est ton origine ?
2: Polonaise. Mes grands-parents étaient polonais. Maman est née en France, mais mes grands-parents étaient polonais.
1: D'accord. Est-ce que tu parlais polonais couramment ?
2: Oui. On parlait tous pratiquement couramment le polonais parce qu'on faisait double école. C'est-à-dire qu'on allait à l'école française et puis on avait un instituteur ou une institutrice polonaise. Et ce qu'on voyait en français, on le revoyait en polonais.
1: D'accord, voilà. Merci beaucoup. Et où vivais-tu quand tu étais petite ?
2: Cité des Hommes. Papa était mineur et je vivais Cité des Hommes.
1: D'accord. Et du coup, est-ce que tu allais à l'école et avec quel moyen de transport ?
2: Oui, j'allais à l'école, ça c'est sûr. Et bien à pied, il n'y avait pas de bus, il n'y avait pas tout ça. Et donc, on faisait 3-4 kilomètres tous les jours, le matin, le midi et le soir, puisqu'à midi, il n'y avait pas de cantine. Et donc, voilà, on allait tous ensemble à pied.
1: Et comment ça se passait l'école, la journée, avec tes amis ?
2: Exactement comme chez vous, pareil, hein, rien ne, tout était pareil. Sauf qu'on avait, on était plus inventifs peut-être. On jouait énormément et puis les filles et les garçons étaient séparés. Il y avait vraiment le côté fille et le côté garçon, voilà. Les deux côtés, on ne mélangeait pas. C'est venu bien, bien plus tard, je crois qu'en partie du CM1 ou un truc comme ça, où on mélangeait et voilà, la pagaille a commencé.
1: Et est-ce que tu avais des amis polonais ou...
2: Ben oui, tous, hein, on était... ce qu'il y a, c'est qu'à la Cité des Hommes, ou avec cette histoire de mineurs, on a tous vite appris beaucoup de Polonais, mais il y avait des Italiens, des Espagnols, des Marocains. Et donc, en fait, il y avait une richesse culturelle au niveau des enfants qui était, je trouve, génial. Beaucoup d'ouverture d'esprit, et ben, c'était chouette.
1: D'accord. Voilà. Et est-ce que tu as de bons souvenirs ? C'est lesquels que tu as de bons avec eux ?
2: Ouais. Enfin, que des bons souvenirs. Et j'en reviens à ça. On était, comme il n'y avait pas de bus, il n'y avait pas de réseaux sociaux, ça paraît idiot. Mais on avait tous un lien, on jouait beaucoup ensemble, on inventait beaucoup ensemble, on faisait les devoirs ensemble. C'était une grande communauté, en fait. Et donc, oui, que des beaux souvenirs, en fait.
1: Très bien. Et est-ce que tu te souviens d'une musique que tu écoutais ou que tes parents te chantaient ?
2: Peut-être, pas forcément. Bon, musique polonaise, hein, obligée. Donc, l'accordéon, les trucs comme ça. Et puis après, oui, il y avait les premiers tourne-disques qui sont apparus. Eh ben, donc là, c'était les premiers chanteurs comme Adamo. Je sais pas, j'en passe, mais c'est tellement... Enfin, ça nous paraît maintenant tellement vieux. Mais c'était ça, dans la musique, tout le temps, tout le temps. Tout le temps.
1: D'accord. Et avais-tu un plat préféré que tes parents te préparaient,
2: plein.
1: Ta maman?
2: Plein. Ben, les plats polonais, hein.
1: Oui, mais en particulier.
2: Il y en avait, eh ben en particulier, c'est rigolo parce que si je les cite, ça va être des platski, des krusztiki, des ponuski, tout ce qui se termine par ski. C'était bon à manger. Mais oui, c'était surtout les pâtisseries, en fait, qu'on faisait pareil, parents et enfants, ensemble. Et réunis, souvent avec plusieurs voisins, donc plusieurs enfants. Et donc, oui, il y avait plein de bons trucs, mais qu'on faisait toujours, souvent en communauté.
1: Et aussi, est-ce que tu avais des traditions particulières avec ta famille, des repas, des chants, des danses, des habits ?
2: Oui, je crois, comme ça a été dit tout à l'heure, les fêtes religieuses. Les Polonais sont des gens très pieux. Donc surtout Pâques, et le plus beau souvenir, je crois que c'était les fêtes de Noël, parce qu'on partait à pied déjà, tout se faisait à pied, donc on se réunissait, plusieurs enfants, plusieurs parents, et au retour de la messe de minuit, on avait tous une bougie en fait allumée à la main, et on marchait comme ça dans le noir avec tous nos petites bougies, et il y avait bien sûr le réveillon avec la musique, les gâteaux, tout ce qu'on avait préparé avant. Donc ça, c'était peut-être le plus beau jour de l'année.
1: Merci voilà. Beaucoup, mamie, pour nous avoir partagé ton histoire et tes beaux souvenirs.
2: Voilà. Je les ai partagés aussi avec toi. Merci.
3: 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Nous allons maintenant, pour conclure cette émission, vous faire entendre la grand-mère de Loane qui a travaillé en tant qu'infirmière pour les mineurs. Elle va vous expliquer en quoi consistait son métier. Une interview signée Loane et Aïtem.
4: Bonjour, nous sommes les élèves du collège Jean Jaurès et nous allons interviewer ma grand-mère qui est infirmière pour les gens de la mine.
5: Bonjour, je suis la grand-mère de Loane, Martine, et je suis infirmière. J'ai travaillé dans plusieurs secteurs, en particulier à la mine de Carmaux, dont je vais vous parler en quelques mots.
6: Pendant combien de temps l'as-tu fait ?
5: Alors, j'ai travaillé à la caisse de secours minière 6 ans, après avoir travaillé dans d'autres établissements.
7: As-tu travaillé seulement pour les mineurs ?
5: Alors, j'ai travaillé pour les mineurs, mais j'ai travaillé aussi dans d'autres établissements. J'ai travaillé au bloc opératoire, j'ai travaillé dans des cliniques, j'ai travaillé en libéral, c'est-à-dire je faisais les soins à domicile. Et ensuite, j'ai travaillé chez les personnes âgées en gériatrie.
4: De quoi souffraient les patients en particulier ?
5: Alors, les patients, alors je vous parlais surtout de la caisse de secours minière. J'étais au dispensaire et je faisais les soins à domicile. C'est-à-dire que je soignais les familles des mineurs. Enfants, les épouses et les mineurs eux-mêmes. Donc c'était des maladies comme tout le monde peut avoir, des grippes, des suites opératoires. C'était comme tout le monde. Après, parfois ils avaient des problèmes respiratoires.
6: Avais-tu besoin de parler d'autres langues pour mieux communiquer avec les patients?
5: Alors, dans le milieu minier, il y avait beaucoup d'étrangers, il y avait beaucoup surtout de Polonais. Et après, il y avait des personnes un peu qui sortaient du milieu agricole, qui avaient des propriétés. Donc, avec les Polonais, je ne communiquais pas s'ils ne parlaient pas français, mais en principe, ils parlaient quand même un peu français. Et avec les personnes qui étaient un peu du coin, qui avaient une propriété, qui parlaient encore le patois, c'est-à-dire l'occitan, parfois avec eux, mais plus pour les rassurer ou pour mettre un peu de lien avec eux, mais ce n'était pas obligatoire.
7: Est-ce que tu as eu le choix de faire ce métier ? Est-ce que c'était une passion ?
5: Alors, j'ai eu le choix au départ, parce que j'avais fait infirmière pour poursuivre d'autres études, et puis je me suis arrêtée, étant donné que ça me plaisait beaucoup. Je suis rentrée à la caisse de secours minière parce que je suivais mon mari qui était muté à côté des mines de Carmaux. Et donc j'avais trouvé un travail qui m'intéressait beaucoup puisque j'allais dans les maisons, je voyais les gens dans leur milieu de vie. Et ça m'a beaucoup plu, donc c'était un vrai bonheur.
4: Avais-tu un entourage en rapport avec la mine, voisin, ami ou la famille ?
5: Alors nous habitions à Monestier, donc c'était un petit village à côté de Carmaux. Donc dans le village, il y avait

0: peut-être que je pourrais vous repasser un petit coup de fil pour,
1: voilà,
0: pour vous joindre à nous. Voilà, je ne vous promets pas, mais je vais essayer, en tout cas. En tout cas, vous avez gagné 2 places pour la soirée.
1: Merci,
0: déjà, pour,
1: merci beaucoup.
0: Voilà,
1: merci
0: donc je vous dirai comment... Je rappellerai toutes les gagnantes, je le dis pour les autres qui peut-être nous écoutent. Je rappellerai tout le monde très rapidement maintenant pour vous donner les modalités d'accès au site et voilà, vous dire un petit peu comment on s'organise.
1: Merci.
0: Et bien voilà, Cathy, une bonne nouvelle, une bonne journée à vous. Et puis merci d'écouter Air d'Otan, en tout cas. Merci, à très bientôt.
1: Merci, au revoir.
0: Au revoir. Donc voilà, donc, je précise donc, les gagnantes, Audrey et Sylvie pour le 3 juillet et Chloé et Cathy pour le 5 juillet. À noter qu'il y aura d'autres, il y a un autre festival un petit peu plus tard qui est le Festival des Terres Rouges. Il y aura également des places à gagner. On fera certainement la même chose. Restez à l'écoute, ce sera plutôt vers la fin du mois de juin. On s'écoute un petit peu de musique. Le groupe Texas avec le titre Summer Sound.

0: maintenant, elle va marcher beaucoup moins bien, forcément.
1: Laisse-nous te dire que tu te prépares des nuits blanches, des migraines, des nervous breakdown, comme on dit de nos jours.
2: Alors ça, c'est très tordu, mais bougrement intelligent.
3: Allô ?
1: Tu veux jouer avec moi ?
4: Info ciné. Et dans ces infos ciné donc, d'aujourd'hui, je vous ai sélectionné deux films. Alors le premier, c'est un film totalement incontournable. Comment ne pas parler du dernier Steven Spielberg qui sort sur les écrans. Le film, c'est Disclosure Day avec Emily Blunt et Joss O'Connors. Alors évidemment, vous avez déjà entendu parler de cette sortie et le pitch, vous le connaissez sans doute. Mais la question, c'est est-ce que si vous découvriez que nous ne sommes pas seuls, si on vous montrait, on vous le prouvait, est-ce que ça vous ferait peur, en fait, en quelque sorte. Le film pose la question. Les gens ont droit à la vérité. Elle appartient à 7 milliards de personnes, en quelque sorte, et chaque seconde nous rapproche de l'inévitable. C'est ce que raconte ce film, ce film Disclosure Day, le dernier film de Steven Spielberg.
5: Qu'est-ce que t'as volé ?
6: Des secrets. Les données que j'étais chargé de protéger. Non.
7: Bonjour, Kansas City. Jetons un œil à la situation. Jetons un œil. Aujourd'hui, nous sommes au jour.
6: Est-ce que tu comprends ce qu'elle dit ?
5: Je l'entends, oui, mais c'est du charabia, je comprends rien du tout.
6: Moi, si.
7: Qu'est-ce qui m'arrive ?
8: Les gens ont une soif éperdue de vérité.
6: J'y suis mêlé maintenant. Et ça me désole que, à cause d'eux, tu sois mêlé aussi.
9: Bonjour, Jane. Je t'en prie. Assieds-toi.

0: terrorisme du mensonge dure depuis 79 ans. Il faut que ça cesse.
1: Qu'est-ce que tu vas faire?
2: Je vais tout révéler au monde entier.
3: Cette révélation va complètement bouleverser l'ordre mondial.
4: Si vous faites ça, ce sera irréversible.

0: jamais il ferait une chose pareille.
1: Quand l'heure sera venue, tout deviendra évident.
0: Quoi qu'il arrive,
2: ne lâche surtout pas.
3: Là, pour le coup, c'est inutile d'en faire deux tonnes. On sait très bien que ce film, le dernier Spielberg, va marcher au cinéma. Donc, n'en faisons pas trop, mais ça sort aujourd'hui sur les écrans. En revanche, il y a un film que vraiment j'aimerais mettre en avant et qui devrait avoir un joli succès aussi. Un joli film qui s'annonce. Le film, c'est Fils de personne. C'est le dernier Safi Nebbou avec un excellent Romain Duris. D'après les critiques, il paraît qu'il est exceptionnel dans ce film. Alors, l'histoire, c'est à peine arrivé en France. C'est l'histoire du petit Mabring, qui a 4 ans, qui perd sa nouvelle mère dans un accident de voiture. Et donc Thomas, dévasté, seul face à cet enfant qui ne le reconnaît pas encore comme père, décide de retourner en Thaïlande pour retrouver sa famille biologique et lui donner une nouvelle chance. Mais au cœur de ce voyage de la renaissance, une autre histoire se tisse, celle d'un lien fragile qui se construit, le face-à-face bouleversant d'un père et d'un fils qui doivent apprendre à s'apprivoiser.
4: Ça va aller, tout va bien se passer, mon amour. T'inquiète pas, je reviens vite.
5: What's your name?
6: Thomas.
5: Are you married, Thomas?
6: Yes.
5: Kids?
7: La Thaïlande.
6: La chance. On a eu une proposition d'adoption au bout de 2 ans. Ma femme est venue souvent ici pour ma prime.
7: Il me demande ce que tu fais ici.
6: Je cherche sa famille. D'après ce que je sais, elle est née ici.
7: He said, my friend goes nowhere, he must stay here.
6: Comment ça?
7: Il veut de l'argent.
6: Ok, bien sûr.
7: Il veut plus.
6: J'ai pas plus.
7: Viens
6: avec moi.
7: It's not by finding his mother that you will bring your wife back.

0: When we ask him about his daddy, he doesn't answer.
1: Voilà, la bande-annonce est absolument bouleversante. Le dernier rôle de Romain Duris au cinéma, Le Petit Garçon, est fantastique également. Un film qui soulève beaucoup de questions et qui est intéressant de regarder aujourd'hui dans cette société un peu particulière, je dois l'avouer. Donc à vous de faire le choix. Allez-vous distraire en regardant le dernier Steven Spielberg, si vous êtes amateur du genre, et allez découvrir ce joli film qui s'annonce Fils de personne. Voilà les sorties cinéma de ce 10 juin 2026, on va s'écouter un peu de musique avec un groupe mythique, les Stones, les Rolling Stones, avec le titre « Fool to Cry ».

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1: Et oui, et c'est le moment de répondre à une question fondamentale que tout le monde se pose. Pourquoi les mouches nous envahissent-elles en été ? Tu le savais, toi ? Oui, vous l'avez remarqué, hein, les mouches sont beaucoup plus nombreuses en été, évidemment. Et même si on aimerait bien s'en débarrasser, ben, durant cette fameuse saison d'été, il ne faut pas oublier que ce sont des insectes utiles. Les mouches ont besoin de chaleur et d'humidité. Et si les mouches sont plus abondantes en été, c'est surtout à cause, évidemment, de la température. Alors, en effet, c'est la chaleur qui active leur métabolisme. En hiver, par exemple, elles sont en sommeil. Mais dès que la belle saison se profile, les mouches sont de retour. Et plus la température s'élève, plus elles sont nombreuses. C'est la chaleur qui favorise aussi les accouplements. Ainsi, avec une température de 30 degrés, tiens-toi bien Thomas, une femelle pourra pondre jusqu'à 1000 œufs en seulement 12 jours.
2: Ah ouais. Juste une seule fois.
1: Une seule. C'est énorme quand même, 1000 œufs en 12 jours. Et en plus de la chaleur, les larves, pour grandir, ont cependant besoin d'une certaine humidité, d'une nourriture suffisante. Et donc à cet égard, les mouches se délectent des déchets ou des fruits trop mûrs. Et durant certains étés, d'ailleurs, les mouches sont encore plus nombreuses. Cela succède en général à un hiver plutôt bref et assez doux. Ce qui est, ça a été un peu notre cas. Ouais. Cette année, on remarque qu'il y a beaucoup de mouches, voilà peut-être l'explication. Donc on a eu un hiver assez bref et assez doux finalement. Et donc, il ne faut pas oublier quand même que ce sont des insectes utiles, mais importunes, surtout en été évidemment. Leur bourdonnement nous irrite et trouble aussi bien nos siestes que notre tranquillité. C'est un petit peu énervant. Et dans notre désir de les éliminer, nous songeons rarement à leur utilité. C'est vrai que ce n'est pas la première chose qui nous vient à l'esprit. Oui. On se dit pas, tiens, non, je ne vais pas l'écraser parce que c'est utile. Et pourtant, ces insectes sont indispensables à plus d'un titre. Écoutez plutôt. En premier lieu, elles contribuent, comme les abeilles d'ailleurs, hein, à la reproduction des plantes et des fleurs. En effet, les mouches transportent elles aussi le pollen d'une fleur à une autre. Et par ailleurs, elles représentent un maillon essentiel de la chaîne alimentaire, puisque d'autres animaux, comme les poissons ou les oiseaux, même se nourrissent en partie de mouches. Donc la disparition de ces insectes pourrait compromettre la survie de ces espèces. Il ne faut pas l'oublier. Donc, dernier point intéressant aussi, la médecine utilise aussi les mouches. Eh oui, tu fais.
2: Ah bon ?
1: Eh oui, non mais pas la mouche. Ils lui mettent pas une blouse blanche, la petite mouche. Et puis non, mais écoute, quand elles sont stérilisées, par exemple, leurs larves contribuent parfois même à la cicatrisation de certaines plaies.
2: Ok.
1: Hein, tu vois ? Donc ceci étant, bon, les mouches ne sont pas inoffensives non plus. Elles se posent volontiers sur des excréments. Ça, il faut voilà. Par exemple, elles peuvent en effet transmettre à l'homme des bactéries nocives et donc certaines maladies. Voilà, globalement, le petit tableau sur la mouche. Bon, souvent, le plus simple, c'est quand même d'ouvrir la fenêtre, de les faire sortir. Bon, si on peut éviter de les tuer, comme on l'a dit, elles sont utiles, elles participent à la pollinisation. Voilà. Donc, petit message d'été, je crois que la semaine prochaine, on parlera de la musaraigne. Et vous verrez, et la musaraigne, j'ai découvert un truc exceptionnel. Enfin, on verra ça la semaine prochaine. On s'écoute un peu de musique. C'est Sophie Ellis-Bextor, je crois qu'on va danser. Le titre « Murder on the Dance Floor ».

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1: Voilà une musique d'été qui nous entraîne dans des danses frénétiques. C'était Sophie Elise Bextor sur Air d'OTAN et c'est maintenant le moment de partager avec vous l'actualité culturelle.
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1: Donc je ne reviendrai pas sur le Festival des Arséniques qui va se dérouler donc du 3 au 5 juillet à Lille sur Tarn. Juste un petit rappel, si vous allez sur le site des Arséniques, sachez qu'il reste encore des places pour la soirée du 5. Il me semble que c'est plus ou moins complet pour le reste. Donc si vous voulez aller aux Arséniques, ce sera maintenant le 5. Allez-y sur le site desarséniques.com. Autre rendez-vous, alors là je vous amène du côté de Groyer. C'est à la librairie Café L'Autrucherie qui se trouve 19 rue Jean Jaurès, donc à Groyer. C'est la présentation de l'ouvrage Tripoli, tribulation et aventure d'un captif dans une cité corsaire. Vous pourrez faire la rencontre de Mathieu Grenet, qui est un historien spécialiste de la Méditerranée à l'époque moderne, donc du 16e au 19e siècle, qui a préfacé et annoté l'ouvrage. Donc le livre raconte l'histoire d'Antoine Cartier, qui est capturé par des pirates de Tripoli en 1660 et il reste captif pendant 8 ans. Il dresse donc dans le portrait des habitants, des renégats chrétiens, des grecs, des italiens ou français convertis à l'islam afin de s'emparer du pouvoir et raconte le quotidien des captifs. C'est un témoignage des mœurs de l'époque dans la cité maritime, très intéressant pour ceux qui s'intéressent à cette période. L'entrée est libre et ça se déroule donc à Groyer, à la librairie Café L'Autrucherie. Autre rendez-vous, là on part du côté de Cordes-sur-Ciel le vendredi 12 juin à 18h. Ça se passe sur les berges du Cérou, à proximité du stade municipal. C'est l'équipe de Recto Verso qui a le plaisir de vous inviter à la 4e édition du festival Les Rendez-vous d'Hervé, donc du vendredi 12 au dimanche 14 juin, à Cordes donc, et Les Cabanes également. C'est une manifestation entièrement gratuite et pour tous les publics, un festival ouvert sur le monde, familial, convivial, dans le cadre bucolique des berges du Cérou, à côté du stade à Cordes-sur-Ciel. Donc au programme, vous y trouverez des spectacles, des expos, des contes, des ateliers, des concerts, des jeux et des danses. Donc ça se passe donc à Cordes, vendredi 12 juin, ça commence à partir de 18h. Et pour le samedi 13 juin, cette fois-ci, on se dirige vers Gaillac pour le festival Curieux Bazar. Ça se passe en fait dans toute la ville de Gaillac. Il y a eu une première édition qui était assez pétillante et donc ils reviennent pour surprendre à nouveau le public. Vous pouvez embarquer dans un voyage inhabituel aux côtés d'artistes étonnants, découvrir des lieux de la ville sous un autre jour ou même participer à des expériences artistiques singulières. C'est un festival totalement gratuit et familial là encore. Donc cette année, vous pourrez assister à une séance de cinéma itinérante pour devenir figurant, pourquoi pas, enfiler le maillot jaune, votre maillot jaune et revivez les meilleurs grands moments de la grande boucle. Vous pouvez découvrir des chorégraphies, des cascades avec des jongleurs, une traversée sur un fil qui craque, partir en voyage à vélo vers la lune, participer à une expérience sur la maladresse, assister à un départ dans l'espace, enfin bref, plein d'expériences nouvelles qui peuvent intéresser les petits et les grands. C'est en partenariat avec l'ADA du Tarn et la Ligue de l'enseignement du Tarn. Voilà, donc je vous rappelle, c'est le samedi 13 juin à partir de 10h. C'est totalement gratuit et ma foi très surprenant, c'est dans la totalité de la ville de Gaillac. Voilà pour les quelques rendez-vous liés à l'actualité culturelle. On s'écoute un peu de musique avec un grand monsieur, je ne sais pas si je l'avais déjà passé dans Air d'OTAN, mais j'avoue que je l'ai beaucoup écouté durant mon adolescence, c'est le grand Al Jarreau. Voilà, Fred qui vient d'arriver dans les studios me fait « oui, oui, ça c'est bien ». Et le titre c'est « We're in the Love Together », un titre de 1981.

Voilà, le grand Al Jarreau sur Air d'Otan. Et maintenant, on va changer de style de musique puisque je vais vous parler de l'album de la semaine. C'est l'album de la semaine. Oui, j'ai laissé le suspense exprès, Thomas. C'est un album de 2003, l'album de Groundation, Hebron Gate. Alors, c'est le chaînon manquant, en fait. C'est un album que les anciens connaissent maintenant et les jeunes mériteraient de découvrir, en fait, parce que c'est le chaînon manquant, tout simplement, entre le jazz et le reggae. Et Groundation, c'est avec Don Carlos et The Congos. C'est un album de 9 titres, tous autant appréciables les uns que les autres, d'ailleurs, et qui raconte l'histoire d'un dragon fondant sur les nations. Et après une introduction monumentale sous le titre Ja Ja No, le reggae typique de groupe Groundation s'installe tranquillement, toujours en laissant une place très importante aux instruments dans la composition de leurs morceaux, avec évidemment leur passage solo. Et Babylon Rule Them, dans la même veine, est un titre des plus efficaces. Et le chant Nazia, vous savez, d'Harrison Stafford, toujours égal à lui-même, c'est-à-dire de très bonnes facture pour qui sait apprécier, évidemment. Et je vais vous le faire découvrir maintenant, le titre, donc Babylon Roll Dame.

Donc les textes sont toujours puissants, ils sont à l'image de ce groupe qui sort de la masse finalement. Et pour s'en dissuader, je vous invite à apprécier les textes du morceau Silver Tongue Show, finalement très proche de l'actualité malgré qu'il soit sorti en 2002. Picture on the Wall est aussi un morceau à texte et à instrument de très bonne qualité, tout comme un roots parfaitement orchestré avec cette recherche de la note juste sans aucune fioriture. C'est une approche assez jazzy qui, une fois mixée avec du reggae, nous sort un son très, très rockers finalement. Et tiens, encore un autre extrait, ce titre-là, Picture on the Wall.

à cette voix qu'on reconnaît, hein, comme je le disais tout à l'heure, la voix du chanteur Harrison Stanford du groupe Grandation. Et on vous parle, je vous parle de l'album Hebron Gate aujourd'hui dans l'album de la semaine. Alors, autre morceau de cet album, il y a un autre morceau qui s'appelle Something More, qui est certainement l'un des morceaux qui tire le mieux son épingle du jeu, avec des sonorités très roots, l'ajout de sons digitaux en plus, et des solos à vous faire regretter l'époque des années 70. N'oublions pas Hebron, qui pour beaucoup reste le morceau préféré de l'album. Mais comme on ne peut pas tous les écouter, ce sera à vous de les découvrir. On écoute tout de suite un petit extrait encore de Something More.

0: Oui, je voulais quand même vous laisser le solo de trompette qui est absolument extraordinaire. Le titre Something More du groupe Groundation et l'album c'est Hebron Gate. On l'a écouté par petit extrait, par petite bribe. Je ne sais pas si Thomas, cet album-là, on l'a dans la bande musicale. Il faudra peut-être vérifier.
1: Ouais, je regarderai.
0: Ouais, parce que vraiment, il est exceptionnel. Très, très belle, comme je l'expliquais. C'est vraiment le chaînon manquant, comme je disais au début de la chronique, entre le jazz et le reggae. Si on ne l'a pas, il faut absolument le mettre en or, quoi. Enfin,
1: on n'a pas.
0: On n'a pas ? Eh ben voilà, donc il faut prendre note, hein, c'est Groundation, l'album c'est Hebron Gate, à mettre dans la bande musicale dès la semaine prochaine, hein, au plus vite. Et puis pour vous, c'est un incontournable, comme je le dis, dans la discographie du groupe Groundation, que je vous invite maintenant à découvrir par vous-même.
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0: Mais oui, mais je ne suis pas tout seul dans cette émission, hein. On parle de Thomas à la technique, mais il y a aussi Fred qui vient nous présenter sa chronique aujourd'hui, puisqu'il est 13h04 et c'est le moment de lui passer le micro.
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0: Oui, bienvenue à toi Fred, au micro d'Air d'OTAN. Je crois qu'aujourd'hui tu vas nous amener du côté de Dubrovnik.
4: Exactement, bonjour à tous, bonjour les amis. Effectivement, aujourd'hui on part pour la ville de Dubrovnik. C'est une ville surnommée la perle de l'Adriatique et elle se situe à l'extrême sud de la Croatie, à un jet de pierre seulement du Monténégro, 30 km pour être plus précis. Mais sa frontière avec la Bosnie-Herzégovine est encore plus proche, une douzaine de kilomètres seulement. Rappelons au passage que ces trois pays sont aujourd'hui pleinement indépendants. Ils possèdent leur propre gouvernement, leur hymne national et leur drapeau. Mais jusqu'en 1991, ils appartenaient à la Yougoslavie, un pays qui vivait alors dans l'orbite de Moscou et dont l'économie comme la politique étrangère était très influencée par le marxisme-léninisme de l'Union soviétique. À propos de drapeau, tous les amateurs de foot connaissent bien le drapeau de la Croatie, un drapeau à damier rouge et blanc, puisqu'à Moscou, en 2018, rappelez-vous, c'est contre la Croatie que la France s'est battue. Alors on a gagné 4-2, mais quand même pour une nation de 4 millions d'habitants, la performance était quand même assez exceptionnelle. Et elle a été presque renouvelée 4 ans après, en 2022 au Qatar, puisque les joueurs croates ont été jusqu'en quart de finale. Ils ont réussi à battre le Brésil et il a fallu rien que moins que l'équipe d'Argentine de Lionel Messi pour les battre en demi-finale. Alors qu'en sera-t-il pour cette année ? Eh bien, suspense, premier élément de réponse. La semaine prochaine, le 17 juin, où les Croates vont affronter les Anglais à Dallas. L'un des charmes de Dubrovnik, qui justifie son surnom de perle de l'Adriatique, c'est son environnement géographique plutôt sexy. La ville semble s'appuyer sur une guirlande de collines calcaires qui plonge ensuite vers la mer. Et tout autour, la côte est bordée de presqu'îles, de petites baies et de criques difficiles d'accès. Face à la vieille ville se trouve l'île de Lokrum, une île boisée et qui protège le port de Dubrovnik des vents violents et des tempêtes. Sans cette île, le destin de Dubrovnik aurait probablement été tout autre et elle serait restée le petit port de pêche qu'elle était au 5e et 6e siècle. Et puis enfin, plus au large, s'étend l'archipel des Elafites, composé de plusieurs îles couvertes de végétation méditerranéenne. Alors le climat de Dubrovnik n'a rien à voir avec celui du nord du pays où on trouve de la neige et des températures négatives en hiver. Ici règne un climat méditerranéen avec des étés chauds et secs et des hivers doux, ce qui évidemment favorise le développement d'une végétation de pins, de cyprès, d'oliviers et de maquis. Quant à la mer Adriatique, réputée pour sa limpidité des eaux, elle sert un peu de climatiseur géant, elle régule la température et rafraîchit l'atmosphère en été. Depuis une cinquantaine d'années, la ville de Dubrovnik s'est beaucoup agrandie et des constructions modernes sont parties à l'assaut des collines qui ceinturent la vieille ville. Cette vieille ville, elle fut inscrite au, au patrimoine mondial de l'UNESCO dès 1979, donc bien avant l'indépendance de la Croatie. Et à cette époque, la Yougoslavie avait mauvaise presse en Occident, et les voyageurs issus de ce que l'on appelait alors, entre guillemets, le monde libre, n'osaient guère traverser tout le pays pour atteindre Dubrovnik, ce qui permettait de visiter sans beaucoup de monde. On croisait juste quelques apparatchiks russes, ouzbeks ou kirghizes qui étaient là en vacances parce que Moscou les récompensait de leurs bons et loyaux services. L'UNESCO a justifié ce choix de patrimoine mondial parce qu'il y a des éléments qui rendent Dubrovnik tout à fait exceptionnel. Aperçu de loin, elle apparaît comme une ville entièrement fortifiée et comme posée sur un promontoire de roches calcaires presque blanches. Et ses remparts, longs d'environ 2 km, surplombent d'une trentaine de mètres la ville elle-même, ainsi que le port naturel qui est à l'origine de sa puissance. Une fois franchie l'une des trois portes qui permettent d'entrer à l'intérieur de la vieille ville, même prévenue, on s'étonne de l'incroyable densité de monuments historiques qui s'offrent au regard. Ils sont tous parfaitement conservés et on trouve là au coude à coude des églises, cathédrales, monastères, des couvents, des musées, des palais publics ou privés. Ces bâtiments sont d'autant plus intéressants qu'ils ne datent pas tous de la même époque. Dubrovnik s'est bâti sur une période de plus de 600 ans et les constructions les plus anciennes avouent presque 1000 ans. Érigées en plein Moyen-Âge, dès le XIIe siècle, elles sont donc caractéristiques de l'architecture médiévale. Les plus récentes, elles, affichent des façades et des ornements baroques, typiques des XVIIe et XVIIIe siècles. Et entre les deux extrêmes, on trouve des bâtiments Renaissance des XVe et XVIe siècles, dont le palais du recteur. Si l'on élargit un peu la focale, on comprend mieux pourquoi Dubrovnik a été aussi importante dans le passé, parce qu'en fait, elle était juste à mi-chemin entre deux grandes puissances maritimes, Venise et Constantinople, la capitale de l'Empire byzantin, puis de l'Empire turc-ottoman. Et évidemment, à une époque où il y avait, vous savez, c'était la marée à voile, à une époque où dans les galions et les caravelles, il n'y avait ni barquettes de dinde lyophilisée, ni de congélateur, et bien Dubrovnik était l'escale idéale entre ces deux grandes villes maritimes.
0: Et puisque nous sommes dans l'actualité et que tu nous as donné envie de nous replonger dans la Coupe du Monde là, qui va arriver ou qui arrive très rapidement, on va s'écouter un extrait de l'hymne croate pour la Coupe du Monde de foot.
1: What?

0: Voilà pour se plonger dans l'ambiance de la Coupe du Monde, mais on va revenir à la découverte de Dubrovnik avec Fred.
1: Oui, d'autant qu'on va, revenir un peu vers le passé. Alors, on l'aura compris, s'organiser une escale de quelques jours à Dubrovnik, c'est la certitude de s'en mettre plein les yeux, mais aussi l'occasion de feuilleter un livre d'histoire à ciel ouvert, de jouer à saute-mouton par-dessus les siècles et les époques. Une occasion de plonger dans l'histoire de la ville elle-même, bien sûr, mais aussi dans celle passionnante de la Méditerranée. Parce qu'évidemment, impossible d'évoquer le destin de Dubrovnik sans se pencher, même brièvement, sur celui de Rome, de Venise, de Constantinople, des empires turcs, ottomans et austro-hongrois. Et pour mieux profiter de ces visites, mais pas se perdre dans un océan de dates, voilà juste quelques points de repère essentiels dans le temps et dans l'espace. Tout d'abord, Dubrovnik ne s'appelle officiellement Dubrovnik que depuis le 19e siècle. Ce nom, typiquement slave, signifie « forêt de chêne ». Et la fondation de la ville elle-même remonte au début du 6e siècle après Jésus-Christ par des Romains qui fuyaient les invasions barbares. Eux, ils vont la nommer Ragusium ou Ragusa, et le terme sera francisé plus tard en Raguse. Donc jusqu'au 19e siècle, je parlerai de Raguse au lieu de Dubrovnik. Que les Romains soient à l'origine de la fondation de la ville, c'est assez logique, puisque les côtes italiennes ne se trouvent qu'à moins de 200 km de Dubrovnik. Et avec les navires romains de l'époque, rappelez-vous, qui cumulaient à la fois la force du vent et celle des rameurs, la traversée pouvait se faire en une ou deux journées seulement. Très tôt donc, la vocation maritime de la future Dubrovnik est née. Et sa richesse relative attire alors des communautés slaves qui, elles, habitent un peu plus au nord dans ce qui est aujourd'hui la Bosnie-Herzégovine. À partir des 9e et 10e siècles, la croissance économique de l'Empire byzantin et de Constantinople, sa capitale, booste les échanges commerciaux entre l'Orient et l'Occident. Raguse et son port bien protégé des tempêtes devient alors la plaque tournante du commerce entre les villes italiennes, les Balkans et la Méditerranée orientale, c'est-à-dire la Turquie, la Syrie et le Liban actuel. Au début du 13e siècle, la réussite de Raguse excite la convoitise des Vénitiens. Ils s'y implantent et ils vont y rester un siècle et demi environ. La ville conserve pendant ce temps-là une certaine autonomie, mais surtout, elle apprend beaucoup de ses maîtres dans des domaines aussi divers que le commerce, l'administration, l'architecture et les arts en général. Et c'est cet apprentissage qui permet à Raguse d'entrer dans sa période la plus brillante dès le milieu du XIVe siècle. Et ça va se prolonger jusqu'en 1808, la date où Napoléon s'empare de toute la région. Durant ces cinq siècles, Raguse va rester indépendante et sous le nom de République de Raguse devient un État maritime indépendant. Elle est gouvernée comme sa rivale Venise par une aristocratie marchande particulièrement habile et sa flotte de navires de commerce parcourt alors et la Méditerranée et même l'Atlantique. Et puis pour préserver son indépendance face aux grandes puissances de l'époque, Raguse pratique une diplomatie prudente, notamment avec l'Empire turc ottoman, auquel elle préfère verser un tribut annuel en échange de privilèges commerciaux plutôt que de s'affronter à ses redoutables janissaires. Comme Venise, Raguse profite de son opulence pour développer une vie intellectuelle et artistique raffinée. Et elle devient ainsi l'un des centres culturels les plus importants du monde slave méridional. Après la chute de Napoléon, la ville passe brièvement sous la domination de l'Empire d'Autriche, puis de l'Empire austro-hongrois. Et en 1918, à la suite de la Première Guerre mondiale et de l'effondrement de l'Empire austro-hongrois, Dubrovnik est intégré au sein du Royaume de Yougoslavie, une création éphémère qui ne résistera pas à la Seconde Guerre mondiale. Effectivement, dès 1941, le pays est envahi par les troupes allemandes et leurs alliés italiens. Josip Broz, surnommé Tito, organise alors la résistance et aidé de ses partisans, il va mener la vie dure à l'occupant. Et tout naturellement, en 1945, c'est lui qui devient le créateur et le chef d'une fédération de six républiques possédant chacune une certaine autonomie et qui prend le nom de République fédérative et populaire de Yougoslavie. À sa mort, en 1980, le régime vacille mais se maintient, ce qui n'est plus le cas en 1991 lors de l'effondrement de l'Union soviétique. Effectivement, dès juin 1991, la Slovénie et la Croatie déclarent unilatéralement leur indépendance, ce qui mène à une guerre ouverte avec la Serbie. Un conflit armé de haute intensité à moins de 200 km de l'Italie, comme on l'a un peu oublié aujourd'hui. Dubrovnik n'est pas épargné. La ville est bombardée depuis les collines qui la surplombent et subit un siège de 8 mois. Les habitants sont évacués, mais des incendies se déclarent et quelques monuments historiques sont touchés, heureusement sans trop de gravité. Une fois la paix revenue, le jeune État croate, secondé par l'UNESCO, aura à cœur de mener les restaurations qui redonnent à Dubrovnik son lustre d'antan. Et aujourd'hui, vous pouvez visiter cette ville, il n'y a plus la moindre trace de ce bras de fer entre Serbes et Croates.
0: Et donc pour la petite pause, tu nous as amené un mélange de thèmes plutôt folkloriques croates, mais en version rock musclé.

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